Beaucoup de bonne musique, beaucoup de bonne humeur ce soir. C'est The Kim Wilde 80s Show. Here is the brilliant Christopher Cross with a truly beautiful song, Sailing.

0: Huey Lewis on the news. Prochaine heure sur Nostalgie.
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0: Salut à toutes et tous. Quel plaisir de vous retrouver sur Nostalgie. Huey Lewis and the brilliant Robert Palmer on the way within the next 20 minutes.

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0: 5h du mat, on se réveille en musique sur Nostalgie, mais d'abord on prend 2 minutes pour s'informer. Bonjour Patrice Pavot.
1: Bonjour Julien, bonjour à tous. L'affaire Liana continue de provoquer vives émotions. Le garde des Sceaux Gérald Darmanin réunit ce matin à la chancellerie les procureurs généraux des 36 cours d'appel françaises. Le ministre leur demande de procéder à une révision complète des plaintes concernant des enfants victimes. Cela représente près de 70 000 dossiers examinés d'ici au 14 juillet. Dans le même temps, plusieurs collectifs féministes et de la protection de l'enfance appellent à des rassemblements devant les tribunaux pour rendre hommage à la fillette et réclamer une meilleure prise en charge des victimes. Un drame dans le Loiret, un hélicoptère de la gendarmerie s'est écrasé dimanche après-midi dans une zone forestière. Le bilan est lourd, un gendarme a perdu la vie, la pilote et le mécanicien grièvement blessé ont été transportés au CHU d'Orléans. Les circonstances du crash restent à établir. Un bouleversement en vue dans le secteur des télécoms. Les opérateurs Bouygues Télécom, Free et Orange se sont mis d'accord samedi soir avec Altice France pour lui racheter sa filiale SFR. Montant de la transaction, quelques 20,3 milliards d'euros. C'est l'une des plus importantes opérations industrielles en Europe dans le secteur des télécommunications. Elle reste encore soumise à l'examen des autorités de la concurrence face à la disparition programmée de l'opérateur au carré rouge. Les organisations syndicales s'inquiètent pour l'avenir des salariés. La tension remonte au Moyen-Orient. L'armée israélienne a annoncé avoir mené des frappes contre des cibles militaires dans l'ouest et le centre de l'Iran. Ces opérations interviennent après des tirs de missiles iraniens contre Israël, les premiers depuis l'instauration de la récente trêve dans la région. Du handball, Metz a remporté la première Ligue des champions féminines de handball de l'histoire d'un club français. Les Messines ont réalisé un immense exploit en faisant tomber Guéhors, double tenant du titre. Et puis la météo, avec un ciel nuageux ce matin du sud-ouest au nord, quelques pluies sur le nord-ouest, des éclaircies à l'est, soleil généreux en Méditerranée, les températures 16 à 30 degrés pour les maximales. Bon réveil sur Nostalgie.
0: Allez, c'est parti pour une nouvelle semaine de folie. Vous avez tout ce qu'il vous faut. Nostalgie, tous les tubes 80, le groupe U2, Mylène Farmer et Imagination pour un réveil en douceur sur Nostalgie.

0: On émerge tout doucement ce lundi matin sur Nostalgie. Tous les tubes 80 vous accompagnent et vous donnent du courage. Mylène Farmer, U2, Paul McCartney, Michael Jackson. Après le meilleur de Philippe et Sandy. C'est plus agréable au réveil que la perceuse chez les voisins.
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2: Allez, on va se promener, Sandy.
3: Oui, au lieu de faire comme toutes les marques qui balançaient de la pub un petit peu partout, au Brésil, il y a une enseigne de bricolage qui est partie d'une réflexion toute simple que tout le monde connaît. Les voisins qui subissent le bruit quand tu fais des travaux.
2: Ah ouais, mais bon, bah, ça...
3: Philippe,
2: tu connais une trouilloteuse qui fait pas de bruit silencieux, avec un silencieux dessus. Mais non, mais c'est vrai, il faut choisir les horaires. Mais c'est dur, avant, tu dois faire tes travaux,
3: Ouais, mais il y en a qui font ça le week-end aussi, c'est pas toujours facile. Alors, le principe, il est simple, quand quelqu'un achète du matériel pour rénover chez lui, le magasin lui propose d'envoyer à ses voisins un bon de réduction de 10%.
2: C'est hyper peine, c'est cool.
3: Mais c'est génial.
2: Ça leur ramène du monde au magasin.
3: Mais c'est un peu genre, bon, désolé pour la perceuse à 8h du mat, mais tiens, voilà, un petit cadeau pour toi, tu vas pouvoir avoir 10% sur une scie.
2: Porte-manger. C'est bien,
3: ouais,
2: je vais faire des gros travaux.
3: Du coup, le voisin donc reçoit la réduction, ça transforme en source, une source d'agacement en truc plutôt sympa. Le bruit devient comme un prétexte aussi pour faire connaître l'enseigne et apparemment, bah, ça a cartonné, Philippe.
2: La vache.
3: Beaucoup plus d'inscriptions au programme Fidélité et de monde dans les magasins.
2: Et puis les gens se rendent compte, trop sympa ta réduction, nanana.
3: Et puis après, ça se paye des coups chez l'un et chez l'autre.
2: Ça sert à ça, forcément. T'en fous, sinon on ferait pas du bruit.
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0: C'est lundi aujourd'hui, nous sommes le 8 juin. Une petite minute de lumière en plus. On a dépassé ce week-end la barre des 16 heures de luminosité totale en une journée. 159e jour de l'année. Bonne fête à Médard et bon anniversaire à Bonnie Tyler. À qui l'on pense très fort. Anniversaire aussi de Nancy. Nancy Sinatra. And that's just what they'll plus doux mais tout aussi culte. Anniversaire de Valérie Mérès, de Novatia. Et c'est aujourd'hui la journée mondiale des océans. Alors plongeons en apnée dans cette nouvelle semaine, entourée par tous les tubes 80. Voici U2, Paul McCartney, Michael Jackson, ou encore le premier succès gagnant de Cutting Crew. Bon réveil à tous avec Nostalgie.
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0: On peut dire que l'effet Michael Jackson se poursuit sur Nostalgie et dans le monde entier. Après le gant en strass vendu 110 000 euros aux enchères la semaine dernière, Michael est devenu le seul et unique artiste à avoir placé un tube dans le fameux Billboard américain pendant 6 décennies de suite. Dans les années 80, on a le choix, mais il y a notamment son duo avec Paul McCartney. Say, notre prochain tube sur Nostalgie. On écoutera aussi Cutting Crew et Cock Robin. 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Et à 5h30, tout ce qu'il faut retenir de l'actu en 2 minutes avec Patrice Pavot. Bonjour Patrice.
1: Bonjour Julien, bonjour à tous. Vive émotion dans le Gers après la mort de la jeune Liana. Environ 6000 personnes ont participé dimanche à une marche blanche dans les rues de Florence pour rendre hommage à cette fillette de 11 ans retrouvée morte jeudi dernier. L'affaire suscite une polémique sur le traitement judiciaire de précédentes plaintes visant le principal suspect. Le ministre de la Justice, Gérald Darmanin, a demandé un réexamen de l'ensemble des plaintes concernant des enfants, soit près de 70 000 dossiers. Le tout à réexaminer d'ici au 14 juillet. Le garde des Sceaux réunit ce lundi à la chancellerie les procureurs généraux pour une réunion de travail. Un drame survenu dans le Loiret. Un hélicoptère de la gendarmerie s'est écrasé dimanche après-midi dans une zone forestière. Un militaire a perdu la vie. La pilote et le mécanicien grièvement blessés ont été transportés en urgence au CHU d'Orléans. Une enquête a été ouverte pour déterminer les circonstances de cet accident. Jean-Luc Mélenchon a lancé dimanche sa campagne présidentielle lors d'un meeting à Saint-Denis. Le leader de la France insoumise a affirmé vouloir rassembler les électeurs de gauche dès le premier tour. Un séisme en vue dans les télécoms français. Bouygues Télécom, Free et Orange vont racheter SFR à Altice France pour plus de 20 milliards d'euros. Les trois opérateurs se partageront les quelques 25 millions d'abonnés de SFR, ramenant le marché français de 4 à 3 opérateurs. L'opération reste encore soumise à l'approbation des autorités de la concurrence. Les syndicats s'inquiètent pour les quelques 8000 salariés concernés. La tension reste très forte au Moyen-Orient après plusieurs tirs de missiles iraniens visant Israël, les premiers depuis le cessez-le-feu annoncé en avril. L'armée israélienne a averti qu'elle frapperait l'Iran avec force dès qu'elle recevrait le feu vert des autorités politiques. Des frappes de Tzal ont été menées dimanche contre des cibles militaires dans l'ouest et le centre de l'Iran. En tennis, l'Allemand Alexander Zverev a remporté son premier titre du Grand Chelem en s'imposant en finale à Roland-Garros. Et puis la météo, ciel nuageux ce matin du sud-ouest au nord, quelques pluies sur le nord-ouest, des éclaircies à l'est, un soleil généreux en Méditerranée. Les températures 16 à 30 degrés pour les maximales. Bon réveil sur Nostalgie.

0: La recette magique pour bien commencer une journée et surtout une semaine, c'est de chanter en écoutant tous les tubes 80 sur Nostalgie. Et pour un coup d'essai, c'était un coup de maître. Cutting Crew, le duo londonien formé en 1985, décroche son premier numéro 1 l'année suivante avec son premier tube. On va écouter Died in Your Arms Tonight. Cock Robin Sandra aussi après l'horoscope de Sandy. Les béliers, vous vous sentez comme une plume aujourd'hui.
1: Vous avez envie de légèreté, de vous consacrer à votre bien-être, cap sur l'harmonie. Taureau, ne mettez pas tous vos œufs dans le même panier, ni tous vos sous dans un investissement actif, patientez. Quelques jours, les Gémeaux, le climat est hyper glamour, votre petit cœur est tendrement sollicité. Les cancers, démarrage lent pour ce lundi qui invite à prendre les choses une par une en amour, plus c'est caché et plus vous aimez. Les lions, une démarche pourrait attendre un jour de plus, histoire de mieux vous préparer. Ce soir, un dîner amical vous détend. Les vierges, vous avez du mal à démêler un dossier épineux, à séparer le boulot de l'affectif, prenez un recul salutaire. Les balances, ce début de semaine vous donne des ailes en amour, c'est juste parfait. Aujourd'hui, les scorpions, retenez-vous de faire un malheur, un achat pourrait désintégrer vos économies. Les sagittaires, votre petit cœur papillonne au rythme de l'été qui approche à grands pas. En couple, gardez le bon cap. Les capricornes, ce lundi est du type besogneux, vous avancez avec détermination, la soirée est plus légère. Verseau, la bonne humeur et la créativité sont vos alliés, vos idées originales sont bien accueillies, en amour, vous planez. Et les poissons, un cycle familial se termine, un nouveau s'ouvre. C'est le moment d'être à l'écoute de vos proches et de vos envies mutuelles.
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0: C'est ça la magie Nostalgie, vous chantez dès votre réveil.
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0: Tous les tubes 80, toute la journée, Sandra, notamment avant de retrouver Philippe et Sandy en direct dès 6h. Après ce petit week-end à Nice, ils vont avoir plein de choses à nous raconter. Ils ont fait du bateau notamment.
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3: Oh t'es con, t'aurais dû venir. Grosse soirée Nostalgie partie à Nice. Nous étions à bord du catamaran Maybach d'AMC Cap Grèce. Qu'il soit gros ou petit, on est déjà tous montés sur un bateau. Qu'est-ce qu'on vit généralement sur un bateau? C'est parti Sandy.
4: Eh ben déjà quand tu fais du bateau, il y a toujours un mélange d'odeurs particulières. Hein. Tu respires à la fois 50% d'air marin, 50% d'odeur de gasoil.
3: Aïe, aïe, aïe, ouais.
4: Ah oui, un subtil mélange mi-océan, mi-total énergie. Sur un bateau aussi, il y a plein de choses à connaître. Les règles de sécurité notamment, les règles de navigation, savoir où est bâbord, savoir où est tribord. Mais au final, ce que tu retiens surtout, c'est où quelle est la glacière.
3: Ah oui.
4: Enfin, sur un bateau, on s'est tous déjà mis à l'avant, sur la proue. Oui, oui, comme Leonardo DiCaprio dans Titanic en mode « Je suis le roi du monde !» Sauf que toi, le choc frontal, c'est pas avec l'iceberg que tu te le prends, mais au retour, quand tu fais le plein et que tu vois ta facture de carburant.
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2: 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Inconnue des Français, la cardiomyopathie hypertrophique est une maladie cardiaque qui touche environ une personne sur 500. Laurence, vous en êtes atteinte? De quoi s'agit-il?
3: C'est une maladie héréditaire. En fait, les parois du muscle cardiaque s'épaississent, ce qui peut gêner la circulation du sang vers le corps et entraîner des complications comme l'insuffisance cardiaque ou l'AVC.
2: Quels sont les symptômes?
3: L'essoufflement, monter des escaliers.

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2: Gérald Darmanin réunit ce matin à la chancellerie les procureurs généraux des 36 cours d'appel françaises. Le ministre leur demande de procéder à une révision complète des plaintes concernant des enfants victimes. Cela représente près de 70 000 dossiers à examiner d'ici au 14 juillet. Dans le même temps, plusieurs collectifs féministes et de protection de l'enfance s'appellent à des rassemblements devant les tribunaux pour rendre hommage à la fillette et réclamer une meilleure prise en charge des victimes. Dimanche, une marche blanche a réuni quelques 6 000 personnes dans les rues de la commune de Fleurance. Un drame dans le Loiret, un hélicoptère de la gendarmerie s'est écrasé dimanche après-midi dans une zone forestière. Le bilan est lourd, un gendarme a perdu la vie. La pilote et le mécanicien grièvement blessés ont été transportés au CHU d'Orléans. Le ministre de l'Intérieur, Laurent Nunez, a exprimé sa profonde tristesse face à cet accident tragique. Les circonstances du crash restent à établir. Se dirige-t-on vers un dôme de chaleur en France? Selon certains prévisionnistes, après la vague de chaleur inédite de la fin mai, une nouvelle pourrait se préparer aux alentours du 15 juin. Des pointes locales à plus de 38 degrés pourraient être relevées face à l'intensification de ces épisodes caniculaires, mais aussi face au vieillissement de la population. La ville de Toulon lance son plan de veille saisonnière, invitant les personnes âgées ou vulnérables à s'inscrire sur un registre. Celles-ci seront alors alertées par SMS, par messages vocaux ou peuvent encore recevoir des appels téléphoniques. Cyril Collilieu, directeur de la sécurité civile de Toulon.
3: En fait, c'est une plateforme d'appel de masse qui nous permet de toucher 60 000 personnes à l'heure. Nous, on travaille en étroite collaboration avec le CCAS qui nous fournit la liste actualisée. On intègre cette liste dans cette plateforme d'appel. Puis, on n'a qu'à sélectionner soit les SMS, soit les appels téléphoniques. Lorsque la campagne se termine, on a une notification qui apparaît. On est capable de voir précisément qui a répondu, qui n'a pas répondu. Puis, on fait une extraction des personnes qui n'ont pas répondu. On leur renvoie soit un appel, soit un SMS. Si une, deux ou trois personnes n'ont pas répondu, à ce moment-là, la police municipale se rendra sur site avec les coordonnées qu'on leur enverra.
2: Un bouleversement en vue dans le secteur des télécoms. Les opérateurs Bouygues Télécom, Free et Orange se sont mis d'accord samedi soir avec Altice France pour lui racheter sa filiale SFR. Montant total de la transaction, quelques 20,3 milliards d'euros. C'est l'une des plus importantes opérations industrielles en Europe dans le secteur des télécommunications. Elle reste encore soumise à l'examen des autorités de la concurrence face à la disparition programmée de l'opérateur au carré rouge. Les organisations syndicales s'inquiètent pour l'avenir des salariés. La tension remonte au Moyen-Orient. L'armée israélienne annonce avoir mené des frappes contre des cibles militaires dans l'ouest et le centre de l'Iran. Ces opérations interviennent après des tirs de missiles iraniens contre Israël, les premiers depuis l'instauration de la récente trêve dans la région. Selon les médias iraniens, plusieurs explosions ont été entendues, dont certaines à Téhéran. De son côté, Trump estime que les frappes iraniennes ne vont pas aider les négociations, mais qu'un accord avec l'Iran est proche. Il pourrait être signé dans la semaine. Le handball avec Metz qui a remporté la première Ligue des champions féminines de handball de l'histoire d'un club français. Les Messines ont réalisé un immense exploit en faisant tomber Győr, double tenante du titre. Score final 31-29 dimanche à Budapest. Et puis la météo avec un ciel nuageux ce matin du sud-ouest au nord. Quelques pluies sur le nord-ouest, des éclaircies à l'est, un soleil généreux en Méditerranée. Les températures 16 à 30 degrés pour les maximales, 18 à Rennes, 23 à Nancy, il fera 28 à Perpignan et 30 du côté de Montélimar. Tout de suite, Philippe et Sandy sur Nostalgie. Bon réveil à tous.

0: Bonjour et bienvenue sur Nostalgie. Bonjour Sandy.
1: Bonjour Philippe, bonjour tout le monde.
0: Oh, et du bateau.
1: Allez.
0: Ah, on est sur la terre ferme, je préfère. Hein. Tu vois, j'adorais la chanson Santiano.
1: Ouais.
0: Je l'ai enlevée de ma playlist. Je veux plus entendre parler d'un bateau de ma vie, sauf d'un MP Cap Grasse.
1: Bah, oui, merci. Elle a une autre saveur maintenant.
0: Ah, bah, c'est bien. Croisière, hein. Les toilettes où on voit les genoux, c'est magnifique. Hein. Ah, bah, c'est tout ce que j'aime. On a passé une bonne soirée vendredi.
1: Ah, c'était génial.
0: Merci à toute l'équipe de Nostalgie Nice de nous avoir reçus comme des princes.
1: Ouais.
0: Dans des restaurants climatisés.
1: Trop bien, trop
0: allez,
1: bien.
0: Allez, voici le programme de l'émission, c'est parti.
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0: C'est toujours le mois Madonna. Il y a plein de choses qui arrivent sur Madonna pendant tout ce mois de juin sur Nostalgie. Jusqu'à l'arrivée du nouveau

0: Bonne musique, bonne humeur, c'est lundi ce matin sur Nostalgie, il est 6h10.
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0: Les dernières infos marrantes qui sont passées ce week-end.
2: La station de Gourette, c'est dans les Pyrénées-Atlantiques, est en train de renouveler certaines de ses installations mécaniques et a vendu ses anciens télésièges ce week-end. De vrais sièges qui ont transporté donc des milliers de skieurs et que certains particuliers envisagent déjà d'installer dans leur jardin en déco sur leur terrasse.
0: Tellement pratique. En balancelle.
2: Ouais, ça peut être sympa,
0: ah,
2: ça.
0: Oui. Ah, mais c'est juste le télésiège, c'est pas le moteur et tout.
3: Non, c'est juste les sièges.
2: Mais bon.
0: Rouillé.
3: Ouais, c'est vrai.
2: Non, mais ça peut être rigolo dans le jardin.
0: Oui.
2: Ouais, à côté de la piscine.
0: C'est une question d'humour. Hein.
2: Ce week-end aussi, la commune d'Audenge, c'est sur le bassin d'Arcachon, accueillait la traditionnelle fête de la turlute.
0: Et pourquoi on est allé à Nice, nous? Pourquoi on se gourde de destination comme ça?
2: Calme-toi, la turlute est en réalité un leurre utilisé pour la pêche.
0: Bien sûr.
2: Ok, donc commencez pas à vous faire des films. C'est une fête traditionnelle avec plein d'animations autour donc de la pêche et de la bouffe. C'est bon esprit, c'est bon enfant.
0: Bien sûr. Attention les gars. Parce qu'il y a un petit fil après la turlute, il y a un hameçon.
3: Il y a un petit crochet.
2: Ça peut faire mal. À Mexico maintenant, plusieurs milliers de supporters ont participé à une immense holla présentée comme la plus grande jamais réalisée. Ah ouais. Plus de 2 km au total.
0: Oh, c'est mieux. Holla, holla.
2: C'est une manière pour les supporters mexicains de commencer à faire monter un petit peu l'ambiance à moins d'une semaine de la Coupe du Monde.
0: Ils sont bons les Mexicains en plus.
2: Ah bah tellement.
0: Ils courent très vite.
2: Oui.
0: Mais c'est lié à ce qu'ils bouffent. Parce qu'ils veulent que le match finisse tôt. Rapport aux choris, aux épices différents. Bah oui, ils courent vite, les gars. Puis pas de short blanc.
2: Sombre. On évite. Et puis Uber a publié samedi son classement annuel des villes où les passagers oublient le plus d'affaires dans les véhicules.
0: Ouais.
2: Sans surprise, Paris arrive largement en tête. Et parmi les objets les plus insolites retrouvés cette année, on a une prothèse de jambe.
0: Ah.
2: Je sais pas comment le gars est reparti s'il a oublié sa prothèse.
0: Tu sais quand t'es cuit, hein, j'ai dit un bing bing.
2: Un dentier aussi.
4: Merci, maman, je l'ai pas dit de marquer moi.
2: Une tronçonneuse.
0: Bien sûr, pour tous les films d'horreur.
2: Et puis des laxatifs.
0: Ah.
2: Voilà.
0: Vraiment, c'est la matinée à popo là.
2: Ouais.
0: Chris de Burgh, s'il vous plaît. High on Emotion, on est les deux pieds dans l'année 1982. Tout à l'heure, entre gris clair et gris foncé, Jean-Jacques Goldman et Zouk Machine. Tous les tubes 80 dès lundi matin.

0: Il est 6h15. Bonne musique, bonne humeur avec le disco d'Amy Stewart. Et puis Sabrina qui est encore sur le bateau avec Boys sur Nostalgie.
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0: Merci de vous réveiller avec nous. La porte est ouverte, c'est climatisé. Il est 6h22, l'horoscope de Sandy.
1: Vous avez envie de légèreté, les béliers, de vous consacrer à votre bien-être. Aujourd'hui, cap sur l'harmonie. Les taureaux, ne mettez pas tous vos œufs dans le même panier, ni tous vos sous dans un investissement hâtif. Patientez quelques jours. Le climat est hyper glamour. Les gémeaux, votre petit cœur est tendrement sollicité. Cancer, démarrage lent pour ce lundi qui invite à prendre les choses une par une en amour. Plus c'est caché et plus vous aimez. Les lions, une démarche pourrait attendre un jour de plus, histoire de mieux vous préparer. Ce soir, un dîner amical vous détend. Vierge, vous avez du mal à démêler un dossier épineux, à séparer le boulot de l'affectif. Prenez un recul salutaire. Balance, début de semaine vous donne des ailes en amour, c'est juste parfait. Aujourd'hui, les scorpions, retenez-vous de faire un malheur, un achat pourrait désintégrer vos économies. Sagittaire, votre petit cœur papillonne au rythme de l'été qui approche à grands pas. En couple, gardez le bon cap. Ce lundi, les capricornes, du type besogneux, vous avancez avec détermination. La soirée est plus légère. Les Verseaux, la bonne humeur et la créativité sont vos alliés. Vos idées originales sont bien accueillies. En amour, vous planez. Et les poissons, un cycle familial se termine. Un nouveau s'ouvre. C'est le moment d'être à l'écoute de vos proches et de vos envies mutuelles.
0: Il y a un album qui a marqué une génération. Jean-Jacques Goldman, entre gris clair et gris foncé. C'est parfait pour commencer votre lundi matin. On va être ensemble tous les matins, 6h-10h sur Nostalgie. C'est Philippe et Sandy.

0: Bonne musique, bonne humeur. C'était Jean-Jacques Goldman, extrait de son album Fait péter le nuancier. On va repeindre le salon. Entre gris clair et gris foncé, faut jamais se gourir.
1: C'est le Pantone?
2: Ah oui, le Pantone, oui, c'est vrai, il y a ça aussi comme nom, le
0: Pantone. Pantone, c'est dans les restos italiens.
2: Oui.
0: C'est à la fin que le café est un bout de Pantone. Ah bah oui, avec les raisins secs dedans. Il est 6h28.
1: Il y a Alex du Maine-et-Loire qui nous a écrit aujourd'hui, je tente le short au boulot, j'ai jamais fait ça, je sais pas ce que ça va donner.
0: Là, ça dépend. Si tu bosses à Roland-Garros.
1: Bah oui, ça passe. C'est fini. Hein.
0: Marc Lavo... Ah oui, merde. Bah on va peut-être pouvoir y aller.
1: Ouais.
0: Ouais, j'ai des invites pour cette semaine. Marc Lavoine et Zouk Machine, à tout de suite.
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11: 10h30 sur Nostalgie. Cher Patrice, on t'écoute pour les infos.
12: Bonjour Philippe Essendé, bonjour à tous. Une marche blanche a réuni 6000 personnes dans le Gers en hommage à Liana. Gérald Darmanin demande le réexamen de 70 000 plaintes d'enfants. Les Bleus jouent ce soir face à l'Irlande du Nord avant le mondial de football. La météo, un ciel gris ce matin du sud-ouest au nord. Le temps sera lumineux sur l'est et en Méditerranée. Dernier match de préparation mondiale pour les Bleus. L'équipe de France affronte l'Irlande du Nord ce soir. Rencontre à suivre à partir de 21h10 à Lille. Lors de leur dernier test, les Français s'étaient inclinés de 2-1 face à la Côte d'Ivoire. L'entrée en lice des Bleus dans la compétition, c'est le 16 juin face au Sénégal. Notez qu'à quelques jours de la Coupe du Monde, l'équipe iranienne est arrivée dimanche au Mexique, où se trouve son camp de base après le refus de Washington d'octroyer un visa des membres de son encadrement. Une ligne supplémentaire à l'immense palmarès du handball féminin français. Une performance exceptionnel pour le Metz Handball. Les Lorraines ont offert hier au Hand Tricolore sa première Ligue des Champions féminines en battant à Budapest les Hongroises de Győr 31-29. Double tenant du titre et vainqueur de l'épreuve à cette reprise. Brest avait échoué de très peu face aux Hongroises en demi-finale. Metz n'a pas laissé passer sa chance. Eric Ravel.
13: Dans le sillage d'une Sarah Bouktit exceptionnelle, auteur de 12 buts, Metz est venu à bout de l'ogre Győr. Les Lorraines ont pris les commandes à la fin de la première mi-temps où elles ont viré en tête 18-17. En seconde période, elles ont assis progressivement leur domination pour compter jusqu'à 6 buts d'avance, 30-24 à 10 minutes de la fin du match. Les joueuses d'Emmanuel Maillonnade se sont ensuite fait peur en laissant leurs adversaires revenir à 30-28, mais elles ont gardé leur sang-froid dans les dernières minutes pour s'offrir une première couronne qui aura une saveur particulière pour les internationales Chloé Valentini et Laure Schneider, toutes deux revenues à temps de maternité pour ajouter le seul titre qui manquait à leur palmarès. Sarah Bouktit peut quant à elle désormais quitter Metz et rejoindre Győr l'esprit tranquille.
12: À Roland-Garros, l'Allemand Alexander Zverev a remporté son premier titre du Grand Chelem en s'imposant dimanche en finale face à l'Italien Flavio Cobolli en 5-7. Cette édition restera assez atypique, marquée par des conditions météo très changeantes, des surprises dans les résultats, des favoris rapidement éliminés, notamment Yannick Sinner, des jeunes qui ont répondu présent, Moïse Kouamé chez les Français, la Russe Miranda Riva, titrée à 19 ans. Émilie Joubert a demandé aux spectateurs présents hier ce qu'ils pensaient de ce vent de fraîcheur.
14: On a vu Djokovic et Nadal année après année et ça fait du bien de voir un nouveau type de jeu.
15: Il y a des nouveaux joueurs qu'on ne connaît pas forcément, donc ça permet de les découvrir.
16: Petite déception forcément pour la finale de ne pas avoir celle de l'année dernière par exemple est exceptionnelle.
17: C'est un sentiment partagé entre effectivement on s'attendait à avoir des têtes de série sur la finale comme l'an dernier et puis là au fur et à mesure ça s'est égrené. Ça fait du bien, on sent qu'il y a un renouveau, on est peut-être un tournant.
16: Et c'est la méritocratie en fait. Je pense qu'une victoire, c'est d'autant plus beau quand c'est inattendu, donc je trouve ça top.
1: Ça va redonner une jeunesse au tournoi. Les gens vont s'y intéresser encore plus qu'avant.
8: C'est vrai qu'on était quand même très attachés aux anciens, et là ça fait plaisir de voir du sang neuf. Et on va aussi, je pense, s'attacher avec eux avec le temps et les suivre et les voir grandir.
12: Reportage d'Émilie Joubert. Vive émotion dans le Gers après la mort de la jeune Liana. Environ 6000 personnes ont participé dimanche à une marche blanche dans les rues de Florence pour rendre hommage à cette fillette de 11 ans retrouvée morte jeudi dernier. L'affaire suscite une polémique sur le traitement judiciaire de précédentes plaintes visant le principal suspect. Le ministre de la Justice, Gérald Darmanin, a demandé un réexamen de l'ensemble des plaintes concernant des enfants, soit près de 70 000 dossiers. Le tout à réexaminer d'ici au 14 juillet. Le garde des Sceaux réunit ce lundi à la chancellerie les procureurs généraux pour une réunion de travail. Le ministre de l'Intérieur, Laurent Nunez, lui a estimé que ce drame aurait pu être évité. Jean-Luc Mélenchon a lancé dimanche sa campagne présidentielle lors d'un meeting à Saint-Denis. Le leader de la France Insoumise a affirmé vouloir rassembler des électeurs de gauche dès le premier tour. Et puis la météo avec un ciel nuageux ce matin du sud-ouest au nord. Quelques pluies sur le nord-ouest. Les températures 16 à 30 degrés pour les maximales.
18: Bien sûr, mais bien sûr. Voilà, quand ça sent le chlore, il y a Sabrina, je vous le dis. 6h35 sur Nostalgie.
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18: Bonne musique et bonne humeur avec Zouk Machine également, Madonna et Michel Sardou pour Musica, tous les tubes 80. Tranquillement mais sûrement, bonne semaine sur Nostalgie.

0: Bonjour, ça va bien? Il est 6h38 sur Nostalgie.
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0: Ah bonjour Michel à Avignon.
3: Bonjour Michel.
4: Bonjour Philippe et Sandy.
0: Et
4: bonjour, je suis très content de vous avoir.
3: Et bah nous aussi.
0: Nous aussi, parce que ça fait un moment qu'on vous attendait. Michel, je te laisse avec Sandy. Michel est formateur informatique. Vas-y, pose tes questions, Sandy, comme ça on est peinard. Vas-y alors.
3: Alors, le modem.
0: Alors, François Bayrou. Vous voyez, on part de loin, Michel. Hein. En informatique, Sandy, elle est déjà sur le modem 56K. Non, mais...
4: Ça va, j'en ai vu un il y a 30 ans.
3: Je sais même pas ce que c'est, donc...
0: C'est ce qui permet de se connecter.
3: Ok. Bon. Moi, tu sais, du moment que j'ai Google, moi, ça va.
0: Google et vente privée, on est peinards. On joue à quoi?
3: Eh ben, après un aller-retour Paris-Nice ce week-end, le commandant Philippe est de retour ce matin.
0: Ouais.
3: C'est cool, il va bien, il y a un tube nostalgie qui s'est glissé dans ses consignes de sécurité. Tendez bien l'oreille, oula. Michel. On y va? Ladies and gentlemen,
5: hang on. Le commandant de bord et l'ensemble de l'équipage ont le plaisir de vous recevoir à bord de ce vol Nostalgie. Et si je te pose des questions, qu'est-ce que tu diras? Et je t'en pose des questions. Contrôlez vos vis-à-vis. Vérification de la porte opposée. Pensez aux portes, ça parle d'amour. Pensez aux portes. Qu'est-ce que tu diras? J'ai dit pensez aux portes. Les ceintures s'attachent et se détachent de cette façon. Clic, clac, clic, clac. Qu'est-ce que tu diras? J'ai dit clic, clac. Si, je sais que tu mènes à la vie que tu mènes. Armement des toboggans, au fond de moi. Oh non, pas des toboggans quand même. En vue de notre décollage, veuillez redresser votre fauteuil et ranger votre tablette. Me donne tous ces emblèmes, tu donnes, par ici à Monet. Me touche quand même, on se connaît à peine. Les issues de secours signalées par un panneau ici sont situées de chaque côté de la cabine. Même si tu as des problèmes, t'ouvre pas. Tu sais que je t'aime, t'ouvre pas s'il te plaît. Ça t'aidera. Laisse tous les autres totems. Laisse les petits gâteaux salés et sucrés. Et le peigne.
3: Michel, avez-vous reconnu le tube Nostalgie?
4: Il est vraiment bizarre, ce commandant.
3: Ah ouais,
4: oui. J'ai trouvé grâce aux paroles, au moment où il a dit clic-clac. Ah. C'est Véronique Sanson, mais j'ai pas le titre.
3: Oh. Clic-clac.
0: Clic-clac, comme quoi.
3: C'est drôle.
0: Madame Sanson, on retient de votre carrière. Clic-clac. Comme ça, vous pouvez vous coucher, quoi.
3: Chanson sur ma drôle de vie. Bravo, Michel, c'est gagné. Vos tout nouveaux écouteurs Bluetooth et collecteurs de l'émission, ça part chez vous.
4: Ah, super. Merci beaucoup.
0: Merci, Michel.
4: On joue souvent à Philippe et Sandy au bureau. Très souvent.
0: C'est quoi votre jeu, Philippe et Sandy? Vous faites quoi? Vous ouvrez des bouteilles?
4: Non, je raconte une blague et ma collègue, elle la comprend pas.
0: Ah, c'est bon. Eh bah ben écoutez, la boucle est bouclée. Continuez, il y a d'autres jeux comme ça, on vous donnera. Ah, excellent, Michel. Merci. Salut, à bientôt dans le Vaucluse.
3: On a bien cerné le délire. Hein.
0: Marc Lavoine et Zouk Machine sur Nostalgie.

0: C'est lundi sur Nostalgie, il est 7h moins le quart. Je vais me mater la télé toute la semaine et j'ai envie de glander là.
1: Et tu sais pas quoi pour l'instant, bah, c'est ça le truc.
0: C'est ça.
1: Pas de panique, je suis là à ma sélection de télé de la semaine.
0: Quoi ? Y a pas de panique, pas de panique les enfants, je suis là. Je suis l'ancienne de chez Télé 7 jours. J'ai fait 3 ans chez Télé Z. L'agent de touriste de la téloche.
1: Je fais ma sélection télé de la semaine dans ma liste à 7h10.
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0: On se réveille ensemble tous les matins, 6h-10h sur Nostalgie. À suivre Madonna, c'est le mois Madonna avec plein de surprises sur Nostalgie. Et tout à l'heure, Dead or Alive et la neige au Sahara d'Angoune.
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0: Qu'est-ce qu'il y a à la télé ce soir? Où est-ce qu'elle est la zapette, Sandy? Tu nous as fait une sélection télé, c'est parti, on adore.
2: Ce soir déjà sur France 5, il y a le documentaire Sépia, l'odyssée d'une sèche. Le long des côtes bretonnes, une jeune sèche nommée Sépia débute sa vie dans un monde sous-marin riche et fragile. En grandissant, elle devra donc surmonter de nombreux défis, apprendre à chasser et éviter les dangers. Et sinon, pour suivre la vie de deux mollusques, vous pouvez vous brancher sur Nostalgie tous les matins.
0: Je la voyais arriver.
2: Demain soir aussi, Arte diffusera TikTok, un réseau sous influence, un documentaire passionnant sur cette fameuse application. Et oui, vous connaissez forcément TikTok, hein, c'est ce réseau social qui vous montre que des vidéos de plomberie, tout ça parce que vous avez cliqué une fois sur une pub Le Roi Merlin. Et puis pour toutes celles et ceux qui veulent revoir le fameux porté de Patrick Swayze dans Dirty Dancing, rendez-vous jeudi soir sur TF1. Et en parallèle, pour les amateurs de football sur M6, début de la Coupe du Monde. Une façon de rappeler qu'on ne laisse pas Dembélé dans un coin. La...

0: rotation longue ce truc là, vers 2h du mat dans les soirées, tu laisses tourner mon gars. C'est la fête, 6h58 sur Nostalgie. Michel Sardou et Lio pour Banana Split. On vous a prévu de la super musique pour la salle de bain.
1: Et on passe le bonjour à Elodie, elle est infirmière à domicile. Elle écoute Nostalgie depuis 6h.
0: Et tout le monde écoute les infos toutes les demi-heures tout près de chez vous.
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2: 20,3 milliards d'euros. Il s'agit de l'une des plus importantes transactions industrielles réalisées en Europe dans le secteur des télécoms. Le projet reste toutefois soumis à l'approbation des autorités de la concurrence. Les organisations syndicales, elles s'inquiètent déjà des conséquences sur l'emploi et de l'avenir des salariés de SFR. Vous en avez peut-être déjà vu les images ce week-end. Expo événement à découvrir tout l'été à Paris pour les amateurs de mode. Gianni Versace est rétrospective. Elle vient de débuter au musée Mayol pour retracer la carrière du créateur qui a marqué et révolutionné les années 80 et 90. Dans la capitale notamment, ses défilés au Ritz et Place de la Concorde restent dans l'histoire. Plusieurs centaines de pièces sont présentées dans cette expo haute en couleurs. Beaucoup sont iconiques. Écoutez Vincent Barinèche, le producteur.
3: On dit que les pièces sont iconiques, mais elles sont entrées dans la légende car portées par des personnalités iconiques. Je pense par exemple à la princesse Diana. Après son divorce, la renaissance de Diana a été permise véritablement par Gianni Versace, qui en a fait une nouvelle femme moderne, loin des carcans de la royauté. Gianni Versace a fait des tenues extraordinaires, présentées ici également pour Elton John, pour Grace Jones, pour Tupac. Et ne l'oublions pas, Gianni Versace a lancé cette ère qu'on appelait les supermodèles. Naomi Campbell, Carla Bruni, Cindy Crawford ont porté du Gianni Versace, et avec Gianni Versace, ces personnalités sont entrées dans la légende.
2: Des propos recueillis par Émilie Joubert. Gianni Versace, rétrospective à découvrir jusqu'au 6 septembre au musée Mayol à Paris. L'affaire Liana continue de susciter une vive émotion à travers le pays. Le garde des Sceaux, Gérald Darmanin, réunit ce matin à la chancellerie les procureurs généraux des 36 cours d'appel de France. Le ministre leur demande de procéder à une révision complète des plaintes concernant des enfants victimes. Près de 70 000 dossiers devront être réexaminés d'ici au 14 juillet. Dans le même temps, plusieurs collectifs féministes et associations de protection de l'enfance appellent à des rassemblements devant les tribunaux pour rendre hommage à la fillette et réclamer une meilleure prise en charge des victimes. Hier, une marche blanche a réuni près de 6000 personnes dans les rues de Florence, dans le Gers. La tension remonte encore d'un cran au Moyen-Orient. L'armée israélienne a annoncé ce matin que plusieurs missiles avaient été tirés depuis l'Iran en direction d'Israël. Au moins 8 explosions ont été entendues à Jérusalem après le déclenchement des sirènes d'alerte. Quelques heures plus tôt, l'armée israélienne affirmait avoir mené des frappes aériennes contre des cibles militaires dans l'ouest et le centre de l'Iran après des tirs iraniens sur le territoire israélien, les premiers depuis la trêve instaurée le 8 avril. De son côté, le président américain Trump estime que ces frappes iraniennes ne favorise pas les négociations, tout en affirmant qu'un accord avec Téhéran pourrait être signé dans la semaine. Aux États-Unis, le procès d'un homme soupçonné d'être à l'origine de l'un des incendies meurtriers qui ont frappé Los Angeles en 2025 débute aujourd'hui. Cet ancien chauffeur Uber comparaît devant un tribunal fédéral pour une première audience consacrée à la sélection des jurés. En football, l'équipe de France affronte l'Irlande du Nord ce soir à Lille en match amical. Il s'agit du dernier test des Bleus avant leur départ pour les États-Unis au début de jeudi, la Coupe du Monde. Coup d'envoi de la rencontre à 21h10. Et puis la météo avec un ciel nuageux ce matin du sud-ouest au nord, quelques pluies sur le nord-ouest, des éclaircies à l'est, soleil généreux en Méditerranée, les températures 16 à 30 degrés pour les maximales, 16 à Cherbourg, 23 à Nancy, 28 à Perpignan, 30 à Montélimar. Bon réveil sur Nostalgie.
4: Venez changer d'air en écoutant Nostalgie tous les matins. On est chaud cette semaine, 6h-10h, Philippe et Sandy, bonjour mon ami.
5: Bonjour Philippe, bonjour tout le monde. 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
4: On a plein de musique, tous les tubes 80 bien mélangés, Laurent Voulzy. Dead or Alive tout à l'heure pour vous réveiller. Puis Madonna tout de suite, une version inédite de Holiday sur Nostalgie.

0: c'est comme la pizza où tu rajoutes des ananas. Mm-hmm. C'est revisité.
1: Ah oui.
0: C'est une autre version.
1: Et c'est bon.
0: C'est pas mal. Franchement, il y a un petit écho. T'as l'impression de connaître le titre par cœur, mais il y a des surprises. C'est ça aussi la vie de couple. Nostalgie avec Madonna, Holiday.
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0: Prends ton téléphone, Sandy, s'il te plaît. Voilà. Et on va vous demander à vous aussi de prendre votre téléphone. Quelle est l'application actuellement dont tu ne peux pas te passer?
1: Ça s'appelle Vivino.
0: Non. Merci.
1: Non.
0: Vivino, V-I-N-V-I-N-O.
1: V-I-V-I-N-O.
0: Finlande.
1: Ouais, alors non, mais parce qu'en ce moment, je suis beaucoup invitée à des barbecues, des déjeuners, des dîners.
0: Oula.
1: Je ne veux pas ramener de la piquette chez les gens chez qui je suis invitée. Et cette application m'a sauvé la vie. Vous êtes dans votre supermarché, vous ne savez pas quoi prendre comme vin. Vous prenez photo de toutes les bouteilles. Et moi, je me mise une note de minimum 3,8.
0: Et je sais
3: sur 5.
0: Sur 5.
1: Sur 5.
0: Ouais, parce que putain, ah ouais, c'est du vinaigre.
1: Et voilà. Et franchement, ça m'a sauvé la vie parce que moi, je suis nulle en vin. Je sais jamais quoi acheter.
0: Avant, j'ai au hasard.
1: Non, c'est pas ça. À consommer avec modération. Mais voilà, c'est mon appli en ce moment.
0: Juste après Vivino, il y a Cacatawino. C'est pour tout ce qui est. Tu choisis tes trucs apéritifs.
1: Ouais,
0: Brezzalino, etc.
1: Quelle est l'appli dont tu ne peux pas te passer, toi, Philippe, en ce moment?
0: Ma banque.
1: C'est toute l'année, non?
0: Acheter une vieille maison, les amis.
3: Ouais.
0: Hein, tu regardes si tu peux faire les travaux tout le temps.
1: Ouais.
0: Ouais.
1: Donc, tu regardes combien il te reste sur ton compte en banque.
0: Je regarde si j'ai pas un message de la banquière.
1: Ah, surtout ouais.
0: C'est surtout ça. Quelle est l'appli dont vous ne pouvez pas vous passer en ce moment? Racontez-nous ça. On attend vos commentaires sur nos réseaux et on discute ensemble ce matin. Michel, s'il te plaît.
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0: on y va sur les notes, Sandy.
1: Do, ré, mi, ré, do, si, la, sol.
0: Ah, c'est joli.
1: Ah, mon Michel.
0: Il est 7h15 sur Nostalgie. Tu as Christopher Cross? Ah, moi j'adore. Ça, je vous promets, avec la route qui arrive pour les vacances. Like, like the wind, avec Lio et Dead or Alive, tous les tubes 80.
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0: 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Vous gourrez pas. 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
25: De la musique pour vous donner du courage juste avant d'arriver au boulot. Peut-être que vous êtes déjà en train de bosser, monter le son pour Christopher Cross, encore un tube Nostalgie.

0: Que votre journée soit belle, alléluia. 7h23 sur Nostalgie, on est lundi, le 8 juin, on est en direct. Quelle est l'appli de votre téléphone dont vous ne pouvez pas vous passer en ce moment en avant?
1: C'est l'appli de recettes pour Céline, surtout pour chercher que faire avec une demi-courgette et 3 œufs.
0: Et il te trouve un truc, soit l'intelligence artificielle, soit les applis de recettes. Les applis de recettes, elles t'envoient toujours sur un truc, prendre le vélo, aller acheter un truc au magasin. Ce qui te manque quelque chose.
2: Tout sur
0: le
2: terreau
0: de curcuma, j'en ai pas.
1: Et une demi-courgette et 3 œufs, tu fais une omelette à la courgette?
0: Dis donc, ils ont développé une appli comme ça. Elle est payante, 18 balles par mois.
3: Non, ça.
0: En plus, ça doit être dégueulasse, ça.
3: Ah oui.
0: Parce que la courgette, elle fuit dans l'œuf.
1: Oh bah, tu l'as fait dégorger un petit peu.
0: Ouais bah super. On fera livrer un truc.
1: Angélique, l'appli dont elle ne peut pas se passer en ce moment, elle dit c'est Vinted et ma banque, puisqu'elles sont complémentaires.
0: Donc Vinted, c'est quand tu vends, entre autres,
1: des vêtements, maintenant tu peux vendre des livres aussi, des jouets et tout ça.
0: Ah ouais?
1: Après, ça va sur ton compte en banque, ça met quelques jours à arriver, donc je peux comprendre l'attente de « Ah, il me manque 22 euros, voilà. »
0: Ma femme, elle est comme ça.
1: Ouais, oui, mais on est toutes.
0: Ma femme, elle croit que c'est son salaire Vinted. Mais un jour, son compte ne sera plus dans le rouge, mais elle sera toute nue.
1: Elle vend.
0: Bah moi, c'est un magasin. Moi, quand je l'ai vu installer un néon avec des heures d'ouverture devant la maison, j'ai fait.
1: Il y a un problème.
0: Et des gens se garaient.
1: Et puis il y a Tcherka qui nous dit l'appli dont je peux pas me passer en ce moment, c'est Pronote, fin d'année, juste avant les conseils de classe.
0: Pronote, c'est
1: bah pour tout ce qui est collège, lycée, pour suivre tout.
3: L'emploi du temps, les notes, les moyennes, les rendez-vous, les trucs.
1: Tes enfants, tu vas voir.
0: J'ai école directe,
3: c'est la même chose. Il y en a deux.
0: Là qu'on peut plus gruger en fait.
1: Non.
0: Quand t'étais môme avant, tu rajoutais un petit 1 devant. Comment tu fais avec une appli?
3: Tu peux plus.
1: Tu peux plus signer à la place de tes parents non plus.
0: On s'étonne que les mômes ils soient malheureux si on peut plus gruger les trucs. Ah bah non, s'il faut piquer l'iPhone de ton père. Lio sur Nostalgie. Allez,

0: Lundi commence bien sur Nostalgie. Bonne journée chez nous avec Ricky Martin tout à l'heure. Un, deux, trois. Putain, vous connaissez même pas les paroles,
1: mais
0: les gaziers.
1: Si, je savais pas ce que t'allais chanter.
0: Ricky Martin, il a pas chanté Voici les clés, Ricky Martin. Voici les clés. Hello, mon âme. Et là, n'achille pas. On l'est.
1: Philippe, on passe le bonjour à Étienne de Saint-Étienne. Tiens, il est dans le bus pour aller au travail. Il nous écoute sur l'application Nostalgie.
0: Et bonjour à Rouen de Saint-Rouen également qui va chez le coiffeur ce matin. À tout de suite sur Nostalgie.
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2: 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En direct, évidemment, 23h30 avec maintenant A View to a Kill de Duran Duran. La chanson a été écrite pour le film A View to a Kill, sorti en 85. Ce soir, 23h, Nostalgie Story 80.
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0: Vous écoutez Nostalgie, merci beaucoup, 7h30. Et là, c'est Patrice qui arrive avec les infos.
15: Bonjour Philippe et Sandy, bonjour à tous. L'affaire Liana, après l'émotion, le gouvernement annonce le réexamen de 70 000 plaintes d'enfants. Un séisme se prépare dans le paysage français des télécommunications. Bouygues Télécom, Free et Orange se sont mis d'accord avec Altice France pour lui racheter SFR. La météo, ciel gris du sud-ouest au nord ce matin, temps lumineux sur l'est et en Méditerranée. L'émotion reste vive dans le Gers après la mort de la jeune Liana. Près de 6000 personnes ont participé dimanche à une marche blanche dans les rues de Fleurance pour rendre hommage à cette fille de 11 ans, retrouvée morte jeudi dernier. L'affaire provoque une importante polémique autour du traitement judiciaire de précédentes plaintes visant le principal suspect. Le ministre de la Justice a demandé le réexamen de l'ensemble des plaintes concernant des enfants. Cela représente près de 70 000 dossiers à travers la France, un travail qui devra être achevé d'ici au 14 juillet. Le garde des Sceaux réunit ce matin les procureurs généraux à la chancellerie pour une réunion de travail consacrée à ce dossier. Un crash dans le Loiret, un hélicoptère de la gendarmerie nationale s'est écrasé dimanche après-midi dans une zone forestière. Un militaire a perdu la vie. La pilote et le mécanicien grièvement blessés ont été transportés en urgence au CHU d'Orléans. Bouygues Télécom, Free et Orange vont racheter SFR à Altice France pour plus de 20 milliards d'euros. Les trois opérateurs se partageront les quelques 25 millions d'abonnés de SFR, amenant le marché français de 4 à 3 acteurs. L'opération doit encore recevoir voir l'aval des autorités de la concurrence. Les organisations syndicales s'inquiètent déjà pour l'avenir des quelques 8000 salariés concernés. Les vacances arrivent à grands pas, des vacances d'été où il faut composer avec la hausse des prix des carburants et les incertitudes liées au conflit au Moyen-Orient. Alors qu'est-ce qui pourrait changer cet été dans les habitudes de vacances des Français? La façon de voyager évolue, c'est ce que nous explique Axel Ochitski, directeur de Routard.com.
10: Les Français vont continuer à partir massivement. 85% sont certains de partir selon notre étude. Ce qui change, c'est la façon de voyager et de préparer son voyage. Ils arbitrent davantage, regardent les prix de près, évitent parfois les périodes les plus chargées et cherchent un meilleur équilibre entre budget, confort et météo. On voit notamment un fort intérêt pour les départs en juin ou en septembre pour éviter le grand rush estival.
15: Un reportage de Nicolas Beaubois. La tension remonte encore d'un cran au Moyen-Orient. L'armée israélienne a annoncé ce matin que plusieurs missiles avaient été tirés depuis l'Iran en direction d'Israël. Au moins 8 explosions ont été entendues à Jérusalem après le déclenchement des sirènes d'alerte. Quelques heures auparavant, Israël indiquait avoir mené des frappes aériennes contre des cibles militaires dans l'ouest et le centre de l'Iran après des tirs iraniens sur le territoire israélien. Les premiers depuis la trêve instaurée le 8 avril. Ce matin, l'État hébreu annonce également avoir frappé un site pétrochimique iranien. Et puis la météo avec un ciel nuageux ce matin du sud-ouest au nord, quelques pluies sur le nord-ouest, des éclaircies à l'est, un soleil généreux en Méditerranée, les températures 16 à 30 degrés pour les maximales, 19 à Lille, 24 à Dijon, 29 du côté de Lyon et 30 à Montélimar. Bon réveil à tous.
0: Tout va bien, on est sur Nostalgie. Salut Sandy.
1: Salut Philippe. Quel est le tube qui a marqué votre week-end? On va découvrir ça dans la playlist des tubes de votre week-end à 8h10.
0: Bon bah parfait ça pour commencer notre semaine. Dead or Alive à fond les ballons. You spin me round, Nostalgie.

0: Salut, salut, c'est Nostalgie. Merci d'être de plus en plus nombreux à allumer la radio le matin. Vous allez chanter Ricky Martin et FR David pour Words. Ah, c'est là que j'ai envie d'habiter, à Annecy, moi. Bonjour Catherine.
1: Bonjour Catherine.
2: Bonjour. Bonjour Philippe
0: Samedi. Bonjour Catherine, bienvenue sur Nostalgie. Allez, donnez-nous une petite adresse sympa là, à Annecy, un petit truc un peu planqué, un resto, un...
2: Alors, je connais un qui est sympa. Alors, c'est pas Annecy même, mais c'est au bord du lac. Ça s'appelle Le Cadre.
0: Le Cadre.
2: Et c'est très sympa parce que c'est genre brasserie, mais ils font des comment ? C'est juste au bord du lac. Et puis.
1: Il y a le Café des Arts aussi dans la vieille ville.
0: Non.
1: Le Café des Arts.
2: Il y a plein. Oui. Non, mais c'est vrai qu'il y a plein.
0: Un bel endroit. Très bien. Bon, chère Catherine, bienvenue chez nous. Alors, on va vous emmener en vacances.
1: Oui, vous allez vivre une parenthèse magique, Catherine, à Europa Park Resort, l'hôtel, le parc aquatique Rue Lantica, et plus de 100 attractions comme le coaster familial à Arthur ou encore les pirates de Batavia.
0: Alors ça, c'est incroyable. Les pirates de Batavia,
1: ouais.
0: C'est magnifique. Il y a les pirates, ils vous attaquent là,
1: ouais.
0: Tranquille, et ils vous jettent des salades.
1: Ah ouais, c'est presque ouais. Ça, avec des pirates dans ouais. Une barque en ouais. Plein cœur du pays des Pays-Bas.
0: Des voilà. Pays-Bas. Et ils vous mettent dans un truc tourné, comme hein? Ça, ils tournent la Batavia pour enlever l'eau.
1: Oui, ah oui, bien
3: pour égoutter.
1: Sûr.
0: Pour égoutter.
1: C'est génial.
0: Face à vous, Catherine, il y a 10 cases, 10 épreuves, plus difficiles les unes que les autres. Tout est en allemand. Ok? Ah, allez, choisissez.
2: Je ne parle pas allemand.
0: Eh ben, bonnes vacances. Choisissez une case, s'il vous plaît.
2: Alors, je vais choisir la 7.
0: La 7, elle est très bien, la 7. Mm-hmm. Ah là, ça c'est bien, c'est compléter les paroles.
1: Catherine, complétez les paroles de ce tube de François Fellman.
0: On l'écoute. Tu peux me colorier. En facile. Me tatouer. Ouais. Aux couleurs. On y va, 15 secondes.
2: Waouh.
0: Tout le monde là. Hein.
3: Mmh. Ah oui.
0: C'est une saison.
2: Bientôt. Aux couleurs de l'été.
0: Oh oui, elle a. Il faut la chanter. Bien sûr, c'est ça la technique.
1: Mais oui.
0: Bien joué.
1: Bravo. Bah, vous allez prévenir vos petites filles, Léna et Ambre, votre séjour oui. De rêve en famille à Europa Park Resort. C'est gagné. C'est bravo, Catherine.
2: Merci beaucoup.
0: Avec plaisir. Bonne semaine à vous. Et merci de nous écouter le matin. À bientôt.
2: À bientôt.
0: On joue demain.
1: Demain, 7h15.
0: Voilà, vous vous inscrivez, vous jouez avec nous et on part à Europa Park cette semaine. Il n'y a pas un parc d'attractions qu'on vous a pas offert
1: c'est
0: cette
1: vrai.
0: Année.
1: On les a tous fait. Hein.
0: Franchement, tous. Pour tout le monde ce matin, Angoune, La Neige au Sahara, Ricky Martin, puis Tina Charles et les Rita Mitsuko, c'est la compile que vous adorez le matin sur Nostalgie.

0: passe des bons moments ensemble à écouter tous les tubes 80. Angoune nous a régalé, Laurent Voulzy sera là également. Et puis Leretta Mizzucco pour s'ambiancer. C'est comme ça sur Nostalgie.
1: Il y a forcément un tube, une chanson, une musique que vous avez redécouvert, qui vous a marqué ce week-end. Tu as eu un week-end chargé, Philippe. Est-ce, quelle est la chanson?
0: Et toi alors? moins que toi.
1: Quelle est la chanson de ton week-end?
0: Ah là là, je suis retombé sur un truc là. Début 90, Jimmy Nail. Ça s'appelle Ain't No Doubt. C'était un tube, hein. Ça ressemble à quoi?
1: Ça me fait penser à...
0: C'est quoi?
1: Ça me fait penser à un truc.
0: C'est fou, ça me tourne la tête. C'est ça qui m'a rendu malade sur le bateau, je suis sûr, là.
1: Je vais te le trouver.
2: T'as essayé, ça ressemble.
1: Ouais, ça ressemble.
0: Ça a marché pas longtemps, mais ça a marché. Jimmy Nail. Voilà.
1: Ok. Et ben, la playlist des tubes de votre week-end, on va la découvrir ensemble à 8h10.
0: Si vous avez la réponse, vous nous écrivez sur les réseaux parce que ça va me faire péter les plombs. Je suis à deux doigts devant de la baraque. Hein. 8h15 sur Nostalgie.
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0: Bonne musique et bonne humeur. Bonne fête aux Armands ce matin, le lundi 8 juin. On est en direct sur Nostalgie, 8h53.
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0: C'est vous qui nous envoyez des liens, des musiques à réécouter. C'est un peu des pépites à chaque fois, j'ai envie de dire.
2: C'est votre pépite du week-end, carrément.
0: Et toi, c'était quoi, Sandy?
2: Moi, c'était une musique de carnaval. Le carnaval de Saint-Ouen avec mon fils.
0: Ah, c'était toi, ouais, bordel.
2: Ouais, 4 km à pied, c'était génial.
0: Ça use. Et t'étais sur un char?
2: Non, j'étais pas sur un char, mais je tenais la banderole.
0: Il y avait écrit
2: de,
0: quoi?
2: Bah, l'école André Chez.
3: L'école du petit.
2: Oh, voilà.
0: Il te donne ton numéro de...
3: Ton poids aussi, ta glycémie.
2: Non, mais c'était génial.
0: Julien de Niort est retombé sur Franz Ferdinand. Take me out. Ah, oui. Tu la connais pas, t'es plus Samba di Janeiro.
2: Mais si, en plus j'avais été les voir en concert. Week-end répétition avec mon groupe pour la fête de la musique, j'ai déjà la pression.
0: Ça c'est très les papis du rock ça. Clarence près d'Orléans, Glory Box. D'accord, ils ont tous regardé MTV quoi.
3: C'est vrai, t'as raison.
0: C'est tous les trucs d'MTV.
2: Après-midi romantique sur la terrasse avec mon chéri, on ne travaillait pas, lui et moi, on était loin de tout et c'était génial.
0: Ça passe bien et pourtant on a l'impression qu'elle lui découpe la bouée, hein,
2: ouais,
0: quand même, sur ce disque-là.
2: C'est joli, si j'aime bien.
0: Bah, c'est joli, il y a du son quand même. Xavier dans l'Oise, Ricky Martin. Ah, d'accord.
2: Mon fils part mercredi dans un club de vacances au Baléares en tant qu'animateur, en tant qu'ancien géo, je lui ai fait réviser toutes les danses de club.
0: Sortez couvert, hein. Alexandre d'Albi, Abba. On entend moins parler d'Abba en ce moment.
2: Un petit peu moins, ouais. Alors Alexandra nous dit spectacle de fin d'année de ma plus grande samedi après-midi. C'était une spéciale Abba avec les ateliers danse, musique et chant. J'ai eu Abba tout le reste du week-end dans la tête.
0: La playlist des tubes de votre week-end, Véronique de Clermont-Ferrand, est retombée sur The Proclaimers. On dirait un film avec des gamins, on dirait Five.
2: Tu connais?
0: Non.
2: Trip en moto avec trois potes comme chaque année à la même période, on a traversé l'Auvergne sous le soleil avec ça dans les enceintes de ma Honda.
0: Vous connaissez ça?
4: Ouais, moi je connais.
0: C'est ça, vient d'où ça?
4: Mais t'as raison, je crois que je le connais d'un film.
0: D'un film, hein.
4: Ouais.
0: C'est un film avec des ados qui foutent le bordel.
4: Ouais, ça.
0: Laurent Picardie, Wix & Co, oui. Yo. J'ai le maxi de ça. C'est Rock My World.
2: Alors Laurent, il dit j'ai acheté ce vinyle lors d'une brocante ce dimanche. Bien. Très content d'avoir enfin pu le chiner.
0: On va l'écouter en entier. Un, dos, tres, Maria pour Xavier dans l'Oise, Ricky Martin.

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4: 8h02 sur Nostalgie. Les infos, Patrice Pavot.
5: Bonjour Philippe Sandy, bonjour à tous. L'affaire Liana, Gérald Darmanin réunit ce matin à la chancellerie les procureurs généraux de 36 cours d'appel de France. Ils demandent un réexamen de près de 70 000 plaintes concernant des enfants victimes dans le sillage de ce drame. Une réunion de travail est organisée ce matin. Des collectifs appellent aussi à des rassemblements devant les tribunaux. Une marche blanche a réuni 6 000 personnes ce week-end à Florence. Dans Loiret, un hélicoptère de gendarmerie s'est écrasé hier, bilan un mort et deux blessés. Une enquête a été ouverte pour déterminer les circonstances de cet accident. Un bouleversement vu dans les télécoms français. Bouygues Télécom, Free et Orange vont racheter SFR à Altice France pour plus de 20 milliards d'euros. Les trois opérateurs se partageront les quelques 25 millions d'abonnés de SFR, amenant le marché français de 4 à 3 acteurs. L'opération reste encore soumise à l'approbation des autorités de la concurrence. Les syndicats s'inquiètent pour les quelques 8000 salariés concernés. Et puis le handball, Metz a remporté la Ligue des champions féminines de handball ce week-end. Une première côté football, dernier match de préparation des Bleus avant le Mondial. L'équipe de France affronte l'Irlande du Nord ce soir. Côté météo, temps perturbé du sud-ouest au nord-est cet après-midi. Très bonne journée.
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0: embêtez pas à chercher les 10 sur les applis, on les connaît, nous, c'est notre taf. Dans un instant, les Rita Mitsouko, Gold et les Cure sur Nostalgie.
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0: Alors, tu nous as trouvé quoi de rigolo, Sandy?
2: La première édition de la Quercy Canto avait lieu ce samedi au Quesnoy, c'est dans les Hauts-de-France. Le principe, portait son partenaire sur un parcours de 253 mètres 50 avec plusieurs obstacles et un passage dans l'eau.
0: Ta femme.
3: Ta femme, homme, n'importe.
2: Ça peut être un copain aussi, ouais. Si tu veux porter un copain.
0: Porte. Une semaine avant. Tiens, reprendre la salade. Pour les carottes râpées.
2: Pour les vainqueurs, il y avait plutôt un truc sympa. La récompense, c'était l'équivalent du poids de la personne portée en bière, en jus de pomme ou en mélange des deux.
0: Mais des galets dans les poches. C'est rigolo.
2: Vendredi, Madonna a offert un concert surprise en plein Times Square à New York.
0: Comme ça.
2: C'était pas prévu.
0: Pas de matos, rien. Elle est arrivée à la chanter avec une guitare. Un petit peu. Ouais. Ouais, c'était pas prévu. Ouais.
2: Quelques heures un petit peu avant, donc l'annonce a été faite. Il y a des centaines de fans qui sont rapidement rassemblés, précipités pour assister à ce show improvisé donc au cœur de Manhattan. C'est le mois Madonna sur Nostalgie et à New York aussi, apparemment, ils nous ont piqué un peu l'idée. Hein.
0: Ouais, hein, il y avait des mots, ils ont dit c'est qui la dame?
3: C'est qui la vieille dame?
0: Oh, dis pas ça! T'as vu, ils se fâchent avec les chanteurs américains. Déjà que les Français peuvent plus nous saquer.
2: Non.
0: Il nous reste plus personne.
2: Dimanche, un nouveau classement a placé Perpignan parmi les villes les plus ensoleillées du pays.
0: Ah ouais, ah bon?
2: Eh ouais, avec environ 7 heures de soleil par jour en moyenne sur l'année. La ville confirme sa réputation de destination où le beau temps est particulièrement présent.
0: Bah, c'est le vent aussi là-bas. C'est le vent qui pousse les nuages, ils n'ont pas le temps. Les nuages, ils arrivent. Ouais. Bonjour, on peut venir. Ils montent des Pyrénées, dégage-toi. Dégage-toi. On est catalans, nous. Nous, c'est l'Ovalie.
2: C'est complètement ça. Et puis une enquête qu'on a vue vendredi en rentrant de Nice, les sardines font leur grand retour auprès des jeunes.
0: Ah, ça, c'est génial, ça.
2: C'est trop bien. Longtemps associé aux plus anciens, les sardines connaissent un retour en grâce auprès des jeunes parce qu'elles sont riches en protéines, peu coûteuses, faciles à conserver. Et puis surtout, il y a eu plein de TikTokers qui ont fait la pub que c'était génial pour la santé. Et c'est vrai que c'est bon pour la santé, c'est du bon gras, comme tu dis, Philippe.
0: Ouais, ouais. Non, mais c'est vrai, hein. Les Toubibs, ils disent qu'il faut manger de la sardine.
2: Avec du pain beurre.
0: Ouais, et surtout avec. Ouais, voilà. Ça marche pas. Pain, donc glucides, beurre, gras, vas-y, écarte un peu là-dessus. Et puis ça te fait des jolies taches en plus.
2: Ouais,
0: la tache de sardine qui te reste sur ton costard toute ta vie. Nostalgie, Lirita Mitsouko, c'est comme ça. Tout à l'heure, les Cure in Between Days, Obispo et Jeanne Mas pour toute première fois. C'est lundi. Et puis bon réveil tout le monde. Hein.

0: Toi, je voulais pas y aller, ça va mieux, ça. Hein, les Rita Mitsuko, t'as l'impression.
1: Hein.
0: T'as un mec qui arrive avec une prise électrique, il te sort du là. Allez, va bosser, mon pote. 8h13 sur Nostalgie.
2: Quelle est l'appli dont vous ne pouvez pas vous passer en ce moment?
0: T'as posé la question à Tom qui s'occupe des vidéos chez nous.
3: Moi, c'est une application de sport qui permet vraiment de mettre tous les résultats de sport en direct, en réel, sur mon téléphone, sur l'écran d'accueil de mon téléphone.
2: Ok. D'accord. Autant Roland Garros, ouais,
3: exactement,
2: que le
3: je vais choisir tous les matchs que je voulais suivre et boum, je voyais tout.
0: Okay. Non mais on comprend que tu te réalises pas professionnellement ici. On comprend que t'as besoin d'aller à Eurosport. J'ai mes entrées. J'ai mes sorties aussi. Le petit Régis.
4: Oh bah moi il y a du changement dans ma vie. Donc du coup il y a plein d'applications de logement. Ah. Ah, bien ici, se loger, particulier à particulier, là, tous les jours.
2: Bah, tu vas trouver un moment, hein.
4: Oui, j'espère, faudrait quand même.
0: C'est quand que tu déménages? Samedi. C'est quand tu rends les clés. Ok. Ça nous a créé une petite ambiance un peu froide, là.
4: Non, ça non, sinon, j'ai aussi Pixpay, qui est la carte, ma fille vient d'avoir une carte bancaire.
0: Ah, ça, c'est terrible.
4: Donc, Pixpay, j'arrête pas de lui remettre de l'argent tous les 3 jours.
0: Et elle n'a que quel âge?
4: Et elle n'a que 13 ans.
0: Ouais, voilà. La mienne, elle a 19. Elle a inventé le système.
2: D'accord,
0: eh bien, quelle est l'appli dont vous ne pouvez pas vous passer en ce moment sur votre téléphone? On en parle ce matin, merci bien.
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7: Un grand morceau des années 80, donc Voyage, Voyage de Désirless.

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0: les années disco, c'était Tina Char. Si vous cherchez I Love to Love, une petite pépite mignonne nostalgie. Bonjour, 8h22.
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0: Ce soir, c'est foot. Olivier à Montreux. Bonjour, Olivier.
3: Bonjour, Olivier.
4: Bonjour, Philippe. Bonjour, Sandy.
0: Comment ça va, Olivier, depuis la victoire du PSG?
4: Super, bien, on se met bien, on est tranquille.
3: Ah ouais.
4: Soleil.
0: Si l'année prochaine il gagne une troisième étoile, ça va être vraiment.
3: Ah, ça va être la folie.
4: Ah bah, ça va être le quotidien. On va faire
3: quoi.
4: Enfin, je sais pas, ça va
3: être
4: une habitude quoi, je veux
0: dire. Ouais.
3: C'est ça.
0: Sandy, toi t'es très foot.
3: Bah oui, avec les garçons à la maison, ils suivent le PSG, l'équipe de France, donc oui, forcément.
0: Ce soir, il y a match.
3: C'est le dernier match de préparation des Bleus avant la Coupe du Monde qui commence jeudi. Vous allez suivre ça, Olivier, forcément?
4: Bien évidemment.
3: La France affronte l'Irlande du Nord et le commentateur du match est avec nous pour nous faire deviner l'artiste nostalgique qu'il a glissé dans les commentaires.
0: De Morty.
5: Bonjour à tous, ravi de vous retrouver pour ce dernier match de préparation de la Coupe du Monde. Et ça va être une balade nord-irlandaise pour les Bleus, du moins on l'espère. Début du match. Et ça démarre fort avec les Français qui filent vers le but adverse avec une frappe soudaine de Marcus Thuram. Le gardien adverse l'a capté sans souci avec un petit sourire, l'air de dire « laisse béton mon gars ». Vous vous demandez sans doute qui est au bord du terrain en train de marcher à l'ombre avec sa paire de Santiago et son cuir un peu zone. Et bah c'est le sélectionneur nord-irlandais. Voilà pour la petite info. Attention à l'incursion des Bleus. Oh, Kylian Mbappé s'est fait faucher dans la surface. C'est un pénalty logique. L'attaquant français est toujours debout, toujours vivant. Et il a toujours la banane puisqu'il va se charger de tirer le pénalty. Attention, il s'est lancé. But. But. Et victoire des Bleus grâce à un pénalty magistral gagnant. Merci à tous de nous avoir suivis. Et bisous tout le monde.
0: Aucune idée, Olivier, pour moi.
4: C'est un peu difficile. Je veux dire au pif, Renaud.
3: Ouais.

0: pour nous écouter partout cet été.
1: Merci beaucoup Philippe et Sandy.
2: Merci Olivier. Et salut à tous vos collègues qui nous protègent chaque jour. Et bonne Coupe du Monde.
1: Merci beaucoup.
0: Salut.
2: Laissez-nous chanter.
0: Ouais.
2: Gold. Laissez-nous chanter avec les Cure et Michael Jackson, The Way You Make Me Feel. Et ce matin, on enchaîne de la musique fort. Hein. 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

0: Bonne semaine avec Nostalgie et bon mois, c'est le mois Madonna.
1: Et oui.
0: Avec la sortie de son nouvel album le 3 juillet. Avant, il y aura plein de surprises. On va découvrir des titres inédits. Elle viendra ici faire une petite ratatouille avec nous.
1: Ouais,
0: plein de trucs autour de Madonna. Restez sur le coup, hein. 8h28.
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1: Complètement.
0: Nous, on est boulanger, nous, maintenant.
1: C'est gratos, ça.
0: Des air fryers et tout.
1: Ouais.
0: Oh, bah, super. Jeanne Mas et Jackson, juste après ça.
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0: 8h30 sur Nostalgie. Cher Patrice, rappelle-nous les titres importants de ce matin, s'il te plaît.
14: Bonjour Philippe et Sandy. L'émotion qui reste vive dans le Gers après la mort de la jeune Liana. Près de 6000 personnes ont participé dimanche à une marche blanche à Florence pour rendre hommage à la fillette de 11 ans. L'affaire suscite une vive polémique sur le traitement judiciaire de précédentes plaintes visant le suspect. Le ministre Gérald Darmanin a demandé le réexamen de 70 000 dossiers concernant des enfants d'ici au 14 juillet. Le garde des Sceaux réunit ce matin à la chancellerie les procureurs généraux des 36 cours d'appel françaises pour une réunion de travail. SFR sur le point de changer de main. Bouygues Télécom, Free et Orange vont racheter l'opérateur à Altice France pour plus de 20 milliards d'euros. Les trois géants des télécoms se partageront les 25 millions d'abonnés, faisant passer le marché de 4 à 3 acteurs. L'opération doit encore être validée par les autorités de la concurrence. Les syndicats s'inquiètent pour les 8000 salariés concernés. La trêve fragilisée au Moyen-Orient, Israël et l'Iran ont échangé de nouvelles frappes ce lundi. Des missiles iraniens visaient notamment Israël, provoquant alerte et explosion à Jérusalem. En football, dernier test pour les Bleus avant le Mondial. L'équipe de France affronte ce soir l'Irlande du Nord en amical. Et puis la météo de la grisaille dans l'ensemble cet après-midi.
0: Il est 8h32, bon réveil sur Nostalgie.
1: On fait un bisou à Nathalie et Margot. Elles ont posé une journée entre filles pour aller faire du shopping pour l'été.
0: C'est fermé le lundi.
1: Pas les boutiques.
0: Ah d'accord. Ah bah oui, tu mets pas le lundi. Sinon.
1: Tu fais jamais les boutiques le lundi, toi.
0: Non, mais c'est.
15: Ça dépend des villes, ça dépend des centres-villes, des centres commerciaux.
0: Moi, dans les années 80, moi je suis très nostalgique. Hein. Michael Jackson sur l'album Bad, The Way You Make Me Feel, enchaîné à Pascal Obispo tout à l'heure, les Dexys Midnight Runners.

0: 8h36, on part au boulot, on allume la radio, on sait pas qu'on va tomber sur un Jackson qui fait sourire comme ça. C'était The Way You Make Me Feel. 8h36, quelle est l'appli dont vous ne pouvez pas vous passer en ce moment dans votre téléphone?
1: Sylviane, pour elle, c'est le podomètre. Elle dit, c'est une application très très utile pour moi.
0: Alors,
1: le podomètre, ça te permet de calculer le nombre de pas que tu fais chaque jour, sachant qu'il faut que tu en fasses 10 000. Je crois que t'en fais plus, toi?
0: Oui, en ce moment, oui, parce que le docteur derrière avec une patrouille et un fusil. J'en fais 15-20.
2: Ça motive.
0: Je crois que c'est faux, le coût des 10 000.
2: Oui, c'était une histoire de montre. C'était une montre asiatique qui était sortie, qui calculait justement le nombre de pas, et c'était pour faire la promo de cette montre.
0: C'est comme les calories, quoi. Les carbonara, ils disent que c'est 4000 calories.
2: Non, que
0: ça
2: non,
0: dépend.
2: Pas du tout.
0: Moi, je suis désolé, un truc qui cuit dans l'eau, ça peut pas être très lourd. Hein.
1: Non, c'est vrai.
0: T'as vu, j'ai une technique de naturopathe nouvelle.
1: Super ton régime, hein,
0: ouais, c'est super.
1: L'application dont ne peut pas se passer Thierry en ce moment, il dit forcément nostalgie pour toutes vos web radios. La petite nouvelle 60-70, c'est juste extra.
0: Mets la régie, s'il te plaît. Alors que c'est sorti en 88, ça. Non, bah vas-y, mets-la. Nostalgie 60-70. C'est tout l'univers de Nostalgie quand Régis est arrivé.
1: Oui, c'est vrai.
2: C'est exactement ça,
0: c'est cette ambiance-là. Moi, je travaillais dans la radio d'à côté et j'allais voir Régis qui était jeune.
1: Il avait quoi, 12-13 ans?
0: Il avait 12-13 ans.
2: Et encore.
0: Et c'est cette ambiance vraiment légendaire.
1: Ouais, complètement.
0: Allez-y de notre part.
1: Il y a du Brel.
2: Ah, juste avant, il y avait les Brel, là. J'écoutais.
0: Sandy, elle a reconnu les Beatles. Bravo! On a créé cette radio pour réapprendre à Sandy la musique.
1: Tu découvres en même temps.
0: C'est devoir de vacances.
1: Pascal, l'appli dont il ne peut pas se passer en ce moment, il dit c'est mon compte épargne retraite.
0: Ah, tu regardes à combien t'en es?
1: Ouais. Combien t'as de points, toi?
0: Bah, tu parles en audience?
1: 12.
0: On est numéro 2 en France. J'ose pas vous dire.
1: Vas-y.
0: À quelle retraite j'ai le droit, parce que j'ai commencé à travailler à 16 ans, parce que vous allez pleurer.
2: Parce que au niveau de la date, on va pleurer.
0: Bah, parce vous que dire, qu'est-ce qu'on va faire?
2: Il part dans un an, deux ans.
0: Non, un peu plus, mais pas.
2: T'es sûr, pas deux ans quand même?
0: Non. Je veux partir avant deux ans. Non, moi, j'ai commencé tout.
1: Oh là là.
0: Je fais l'armée, moi, madame. Mais t'avais qu'à aller sous les drapeaux, toi.
1: Oui, bien sûr.
0: Je vais te dire que je viendrai te voir avec mon déambulateur que tu seras encore là. La liste à Sandy, il n'y aura que des médicaments dessus.
2: Alors le lundi,
0: il faut que j'aille voir le cardiologue. Quand on a mal partout. Jeanne Masse sur Nostalgie.

0: C'est lundi, il n'y a pas de jour férié cette semaine. Tout le monde au taf, lundi 8 juin. Dans pas longtemps, Goldman. Et puis un titre que j'ai choisi pour vous faire plaisir, c'est Bad Boy Blue. Me demandez pas, ça ressemble à Modern Talking.
1: D'accord, ok. 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

0: C'est terrible hein, cette histoire, c'est où avec qui tu m'aimes. Je crois qu'ils se sont séparés et qu'ils se demandent ce qu'elle est en train de faire.
1: Oui.
0: Moi je veux bien lui dire mais il va être contrarié.
1: Ah bah c'est sûr.
0: Normalement quand t'as une nouvelle partenaire de sport,
2: t'es
0: pas trop dans les vestiaires, hein. T'es sur le stade, hein, je vous le dis. Hein. 9h-10. Je sais de quoi je parle, dans l'autre sens. Alexandra à Marseille, bonjour Alexandra.
1: Bonjour Alexandra.
3: Bonjour Philippe, bonjour Sandy, bonjour tout le monde.
0: Bonjour Alexandra, vous travaillez aujourd'hui ?
3: Aujourd'hui oui, je travaille ce soir.
0: Voilà, Alexandra elle a deux boulots,
1: d'accord.
0: Monsieur le Président. La France qui est obligée de taffer grave, on est d'accord Alexandra ?
3: C'est bien ça.
0: Voilà, matin,
1: bravo,
0: midi
1: bravo.
0: Et soir. On vous embrasse Alexandra, vous allez jouer maintenant.
4: 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Vous allez avoir 40 secondes pour faire mieux que Philippe et Sandy et vous pouvez passer à tout moment. Justement, vous voulez défier Philippe ou Sandy ?
3: Sandy.
0: Nintendo Switch est pour les gosses ?
1: Évidemment.
0: Tu vas être gentil.
1: Oui, je vais être gentil. Oui.
0: Mets-toi en mode Sandy,
1: oui, mais
0: normal.
1: Ouais, ok.
0: 1 et 1, 8. Top. Enlève-nous la lettre A dans le mot aubergine.
1: Aubergine.
0: Complète cette suite. Carreau, pique, trèfle.
1: Cœur.
0: Combien font 40 moins 40 fois 2 ?
1: 0.
0: Moins 40. À quel siècle a vécu Molière.
1: 19e.
0: 17e. Cite-moi un volcan terrestre actif en France. Quelques-uns.
1: L'Auvergne.
0: Non, non, il est complètement mort, lui. Enfin, il dort. Hein. Donne-moi le féminin de poulain.
1: Une pouliche.
0: Ok. En ski, quelle couleur de piste indique le niveau le plus difficile ?
1: Noir.
0: Quand on bat de la crème fraîche et du sucre, c'était de la chantilly. Alors, pour les volcans terrestres, il y a la Soufrière, la Montagne Pelée, le Piton de la Fournaise, l'Auvergne,
1: ouais.
0: Volvic, Dodo.
1: Oui. Mais on sait jamais.
0: Mais t'as raison, ça reste un volcan.
1: Mais oui.
0: Ça reste un volcan, combien ?
4: 4 bonnes réponses.
0: 4 bonnes réponses. Alexandra, vous concentrez, vous partez avec la Nintendo Switch OLED. Ok ?
3: Oui.
0: 4 bonnes réponses au minimum.
3: Oui.
0: Top. Comment s'appelle le cri du lion ?
3: Le rugissement.
0: Qui a remporté Roland-Garros hier ?
3: Un Allemand. Je passe.
0: Zverev, quel type de bois est traditionnellement utilisé pour des baguettes chinoises ?
3: Le bambou.
0: Combien y a-t-il de secondes dans une heure ?
3: 600.
0: 3600. Donnez-moi un ingrédient qu'on utilise pour faire de la béchamel.
3: Du lait,
0: très bien. Quel groupe a sorti le tube Rio de janvier en 82 ? Ou plus près des étoiles ?
3: Gold.
0: Ouais, c'est bon.
1: C'est,
0: bah, c'est pour si tu préfères plus près des étoiles.
1: Oui, bah oui.
0: Si tu préfères.
1: Voilà. Bravo Alexandra, bah, vous allez prévenir
3: merci
1: Flavio
3: beaucoup.
1: Et Carla pour
3: exactement.
1: Eux la Nintendo Switch OLED. C'est
0: super.
1: La toute nouvelle, toute dernière.
3: Merci beaucoup.
0: Avec plaisir Alexandra. Allez, courage à vous, gros bisous et vive Marseille.
3: Merci, merci Philippe, merci Sandy.
1: Bisous Alexandra.
0: Restez connectés tous les jours pour vous inscrire, vous jouez contre nous. Au défi, au 7, 10, 12, à demain. En attendant, voici ma copine.

0: Eight Wonder, sur Nostalgie Tube 80, c'est Patsy Kensit, la chanteuse. Pour les chacals comme moi, c'est Jolie Blonde dans L'Arme Fatale.
1: Ah oui,
0: t'es amoureuse de Mel Gibson, bon goût. Quand même. Hein. Pardon, on est entre mecs là. Les inconnus. Oh là.
1: Rien
0: 8,
1: à voir.
0: 8h57, Sandy, oui.
1: Oui, rien à voir. Moi, je me transforme en chien de télé Z. Rien à voir avec Eight Wonder. Lundi, de temps en temps, je vous fais ma sélection télé de la semaine. Rendez-vous à 9h10.
0: Bah, je vais te sortir, Sandy, là. C'est l'heure. On va te choisir un chêne. Dans 3 minutes, les infos. Puis encore plus de musique pour vous avec Mylène Farmer, Billy Joel et Etienne Dao.
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0: 9h sur Nostalgie. Allez Patrice, les infos de ce matin s'il te plaît.
12: Bonjour Philippe et Sandy, bonjour à tous. L'émotion après la mort de la jeune Liana. Près de 6000 personnes ont participé à une marche blanche dimanche à Florence dans le Gers pour rendre hommage à la fillette de 11 ans. L'affaire suscite une vive polémique sur le traitement des plaintes visant le principal suspect. Gérald Darmanin réunit les procureurs généraux ce matin à la chancellerie pour une réunion de travail. Le garde des Sceaux demande le réexamen de 70 000 dossiers concernant des enfants d'ici au 14 juillet. Dans le même temps, plusieurs collectifs appellent à des rassemblements devant les tribunaux pour réclamer une meilleure prise en charge des victimes. Bouleversement en vue dans le secteur des télécoms. Bouygues Télécom, Free et Orange vont racheter SFR à Altice France pour plus de 20 milliards d'euros. Les trois opérateurs se partageront les 25 millions d'abonnés de SFR, faisant passer le marché français de 4 à 3 acteurs. L'opération doit encore être validée par les autorités de la concurrence. Trêve fragile au Moyen-Orient. Israël et l'Iran ont échangé de nouvelles frappes ce lundi. Et puis en football, dernier test pour les Bleus avant le Mondial. L'équipe de France joue ce soir à Lille son dernier match de préparation la Coupe du Monde face à l'Irlande du Nord. La météo, temps perturbé cet après-midi du sud-ouest au nord-est, des averses orageuses.

0: On a tous les tubes 80 pour vous. C'est nous qui avons la clé. Chagrin d'amour, Étienne Dao. Et le groupe qui ressemble le plus à Modern Talking, c'est Bad Boy Blue. Your Woman, après la liste de Sandy.
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0: Qu'est-ce qu'il y a-t-il à la télé ce soir? Où est-ce qu'elle est, la zapette, Sandy? Tu nous as fait une sélection télé. C'est parti, on adore.
2: Ce soir, déjà sur France 5, il y a le documentaire Sépia, l'odyssée d'une sèche. Le long des côtes bretonnes, une jeune sèche nommée Sépia débute sa vie dans un monde sous-marin riche et fragile. En grandissant, elle devra donc surmonter de nombreux défis, apprendre à chasser et éviter les dangers. Et sinon, pour suivre la vie de deux mollusques, hein, vous pouvez vous brancher sur Nostalgie tous les matins.
0: Je la voyais arriver.
2: Demain soir aussi, Arte diffusera TikTok, un réseau sous influence, un documentaire passionnant sur cette fameuse application. Et oui, vous connaissez forcément TikTok, hein, c'est ce réseau social qui vous montre que des vidéos de plomberie, tout ça parce que vous avez cliqué une fois sur une pub Le Roi Merlin. Et puis pour toutes celles et ceux qui veulent revoir le fameux porté de Patrick Swayze dans Dirty Dancing, rendez-vous jeudi soir sur TF1. Et en parallèle, pour les amateurs de football sur M6, début de la Coupe du Monde. Une façon de rappeler qu'on ne laisse pas Dembélé dans un coin.
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0: 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Ça c'est sucré. Bad Boy Blue, Your Woman, tube Nostalgie.

0: Ça vous a plu?
1: Ah oui.
0: On le remet. Et là, dans le 45 tours, il y a les paroles et il y a l'instrumental derrière.
1: D'accord, ok.
0: Comme moi, il me faut rien.
1: Okay.
0: Un petit truc comme ça, t'es bien. Il est 9h15 sur Nostalgie Sandy.
1: C'est quoi ton métier? Ah tiens, vous allez nous le dire. Appelez-nous 39 37. On va tenter de découvrir votre métier, en tout cas avec Philippe, et vous gagnez vos écouteurs Bluetooth et collecteurs de l'émission.
0: On en est à peu près à 80 métiers qui sont passés à l'antenne. Ouais. Des métiers incroyables.
1: Incroyable.
0: On est en train de finir notre poster.
1: Ouais.
0: Donc si vous avez un métier un peu rigolo ou un métier tout à fait classique, hein,
1: oui.
0: On va faire une grande fresque comme ça et on va le mettre sur un pont de Paris en carton comme ils ont fait.
2: Ah,
0: là.
2: Comme le truc, ouais, de JR là,
0: ouais. avec vos
1: très
0: tronches.
1: Bien. Très, hein, bien.
0: C'est sympa. J'ai demandé, ouais, c'est 1 million d'euros.
2: Quelle belle idée.
1: Ah bah super.
2: Dis donc, toi t'as du goût, hein.
0: Allez les copains, c'est le moment de rappeler les ex parce qu'on part en vacances. Je plaisante. Billy Joel, Honesty, ça c'est sublime. C'est le plus grand chanteur américain de rue.
1: Ah oui, oui, ok.
0: Ouais.
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0: Bonne musique et bonne humeur et tous les tubes que vous adorez sur Nostalgie. On était vendredi soir sur un catamaran pour une grande soirée Nostalgie Party avec toute l'équipe. C'était trop sympa. Sandy, c'est toi qui mettais la musique. Bravo. Je pense qu'on peut applaudir Sandy.
1: Bah écoute, j'ai du goût. Hein.
0: Et puis quand t'as mis les slows là, que les gens là avec le roulis à la fin sur quand on est rentré, les gens, je pensais qu'ils faisaient des bisous, mais non, enfin, ils se tenaient pour pas avoir mal de mer. Sûr. Quand on a mis ça, c'était merveilleux. Hein. Billy Joel, Honesty, sur Nostalgie. 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

0: presque 9h30 sur Nostalgie. Moi j'adore ces tubes très lourds là, plein de bons sentiments. C'était Honesty de Billy Joel sur Nostalgie. Le sujet de ce matin, Sandy?
1: Quelle est l'appli dont vous ne pouvez pas vous passer en ce moment?
0: Ah, il y a Guillaume Aubert qui est venu nous dire bonjour. Guillaume, tiens, puis sur le micro.
1: Salut Guillaume.
0: Il prend l'antenne à 10h.
2: Comment allez-vous?
0: Ça va?
2: Bah super.
0: Ça va,
2: je vous ai écouté dans la voiture, j'ai été mort de rire tout à l'heure. À propos de je sais plus.
0: Ah bah c'est ça. Alors c'est ça le problème. Les gens rient mais se souviennent rarement de ce qu'on dit. Tiens, réponds à cette question. Quelle est l'appli dont tu ne peux pas te passer dans ton téléphone actuellement, Guillaume?
2: Alors c'est une très très bonne question. Moi je vous dirais Nostalgie.
1: Oh,
0: tout ça pour gagner 50 balles d'augmentation. T'es vraiment un rat. T'achèteras tes clopes en Espagne, elles sont moins chères.
2: Je fume plus.
1: Cindy qui nous dit, pour moi c'est Candy Crush Saga, j'y joue depuis juillet 2012.
0: C'est ton truc toi, Sandy, Candy Crush.
1: Complètement, faut attraper, faut aligner des bonbons.
0: Et manger les bonbons.
1: Eh oui, je sais pas à quel niveau je suis
0: bah, regarde.
1: 212 je crois.
0: C'est beaucoup ça, 212?
1: C'est beaucoup, et attends, je vais regarder Candy Crush.
0: Alors vous qui nous écoutez, peut-être que vous êtes des experts de Candy Crush, ou peut-être que vous mangez des bonbons, des vrais.
1: Je suis aussi sur Block Blast aussi, le jeu à la mode en ce moment.
0: Vas-y.
3: Dans l'avion, ça ressemble à Tetris. Sauf qu'en fait, je la voyais, elle était juste à côté en train de le faire, son truc, mais sauf qu'en fait, ça te donne les réponses. Je sais pas si tu vois, c'est-à-dire qu'en fait les blocs tu les déplaces et il te dit si c'est bien là de les mettre.
0: Hein?
3: Bah en fait ouais.
1: On va parler du jeu, c'est parti.
0: Ouais. Régis, 41 ans, il nous a sorti les mots croisés de ma grand-mère. En première page, j'ai appelé Evelyne Leclerc quoi. Tu sais quoi? Il y avait une promo pour une Chenifi chez Darty à 450 francs. Oh, le Lascar.
1: Mais alors, le pire.
0: Président de la République, Mitterrand.
1: Il va regarder les réponses quand il trouve pas un mot. Il va derrière, à la fin du bouquin pour regarder les réponses.
3: Mais attends.
0: En plus, il a la bouche comme les grands-pères, il y a.
1: C'est crayon de papier, ça gomme.
0: Tu sais quoi? Je vais te dire un truc. Quitte à avoir un stylo et une gomme, fais tes comptes, t'auras moins d'emmerdes.
1: Je suis à 176 sur Candy Crush. Aurélie, enfin, qui nous dit moi, l'appli dont je peux pas me passer, c'est l'application Notes.
0: Ah, j'adore. Ah non, mais Notes, c'est la plus simple. C'est, tu te prends des notes, en
1: c'est
0: fait.
1: C'est génial. T'as toute ta vie à l'intérieur.
0: Moi, je garde des sites internet que j'aime bien, tu vois.
3: Les mots de passe, il y en a.
0: Non, pas celui-là. Non, celui-là, je vais l'effacer.
3: Ça aussi.
1: Tu mets pas tes codes dessus?
0: Non, mais tu veux aussi que je me fasse piquer mon truc, à tous mes codes de carte bleue, n'importe quoi. Chagrin d'amour sur Nostalgie, Etienne Daho, et on va trouver votre métier dans un instant. 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

0: c'est une jolie promenade. Hein. C'était Étienne Dao pour le grand sommeil et ça t'a bien endormi, sans ouais. Pardon. T'étais où là?
1: Bah, je sais pas, je me laissais bercer par les paroles d'Étienne Dao.
0: J'ai l'impression.
1: Et j'allais dormir en plus, c'est vrai.
0: T'es sur une semaine très sereine.
1: Ouais.
0: J'ai l'impression que ce petit voyage sur la Côte d'Azur t'a fait un bien fou.
1: Ah, complètement, ça a complètement.
0: Tu as aimé la région?
1: J'ai aimé, c'est très joli. Ça faisait longtemps que j'étais pas descendue à Nice et franchement, ça m'a fait du bien.
0: Et ce petit transat vendredi après-midi,
1: oh,
0: là.
1: Ça, c'était vraiment bien. J'ai ronflé pendant une heure.
0: C'est ça, c'est ce qu'il paraît que.
1: Ouais.
2: Ça, c'était le souffle de Sandy.
0: Au début, je croyais que c'était l'aéroport, mais. Ah ouais?
2: Ah ouais, non, mais c'est
1: pareil, ouais.
0: Tu souffles les feuilles, toi. Il est 10h20 sur Nostalgie.
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0: Bonjour Louis.
1: Bonjour Louis.
5: Salut. Salut Philippe, salut Sandy.
0: Ah Louis, il habite à Chablis.
5: Ah, le plus beau village du monde.
0: Oh, c'est
1: ah,
0: très beau.
1: C'est
0: ouais.
1: Très beau, j'y suis allée il y a 3 semaines. C'est ouais. Hyper mignon. Tous les petits domaines là, c'est ouais. trop beau.
0: C'est spécial, c'est une principauté en Chablis.
1: Ouais. Non, c'est vrai, c'est beau, c'est classe.
0: L'abus d'alcool est dangereux pour la santé. Vous savez que moi j'ai fait un truc très joli pour Chablis, j'ai fait ouais. un podcast Louis. Le podcast qui parle de votre vin, c'est Ma Voix.
5: Ah ouais,
1: ouais. Ouais.
5: D'accord.
0: Et je suis resté 3 jours et je peux vous dire je savais de quoi je parlais. Cher Louis, bienvenue sur Nostalgie.
5: Merci.
0: Nous avons 1 minute pour trouver votre métier. C'est parti.
1: Est-ce que c'est un rapport avec la région, justement?
5: Non, du tout.
1: Ok.
0: Est-ce que vous êtes bouchonné?
5: Non plus.
0: D'accord.
1: Est-ce que vous travaillez avec un ordinateur ou pas du tout besoin?
5: Dans la partie administrative, mais sinon, non, c'est très manuel.
0: C'est très manuel. C'est un métier d'artisan, on dirait, Louis?
5: Tout à fait.
0: Ah, ouais. D'accord.
1: C'est technique?
5: Très.
0: Par exemple, ce matin, vous allez faire quoi?
5: Ah, je peux pas tout dévoiler, mais on va dire c'est assez salissant.
0: Salissant?
5: Ouais.
0: Salissant. Donc, c'est les poubelles?
5: Non.
0: Salissant.
1: Vous vous en mettez de partout?
5: Ça arrive, ouais.
0: Comme mon fils quand il mange?
5: Presque.
1: Ah, donc vous avez une tenue spéciale?
5: On va dire une combinaison de travail, quelque chose comme ça. Ouais.
0: Vous nettoyez les chaudières, les cheminées?
5: Ah, on y est, c'est ça, tout à fait.
1: C'est ça?
5: Ouais, je suis ramoneur chimiste.
0: Ah,
1: ramoneur! Bah oui, tout comme dans fait. Mary Poppins.
5: Ouais, voilà. Ouais.
0: Mais c'est, bah oui, c'est ultra salissant.
1: Bah, bien sûr, et puis ouais. On a besoin de vous surtout, hein. Parce que faut ouais, ramener ouais. les cheminées. Pardon, mais en fait.
0: Je vois pas de quoi tu parles. Non, je vois pas sur quel terrain en fait, tu m'emmènes. On a besoin
1: non,
0: de vous.
1: Non, mais c'est pour la sécurité. Je le dis vraiment pour la sécurité.
0: Allez,
1: c'est hyper important de ramener la cheminée. Au moins.
0: Pour le côté social des choses.
5: Voilà,
0: et quand on a une pompe à chaleur, Sandy, faut le faire aussi ou pas. Hey, racontez-nous en 2 secondes juste les conséquences. Enfin, pourquoi il faut faire. Pourquoi il faut ramener les cheminées et également les chaudières et tout.
5: Alors, tout ce qui fait une combustion hein, va dégager des gaz et des particules. Donc, l'entretien des conduits et des appareils, c'est pour prévenir des intoxications, mais aussi du carbone,
0: exactement.
5: Des incendies, etc.
0: Et vous rencontrez voilà, plein de gens.
5: Important.
0: Et c'est vachement bien, vous rendez service
5: ouais,
0: à plein
5: ouais,
0: de
5: ouais, ouais, ouais. On rencontre plein de gens, plein de situations, plein de choses nouvelles chaque jour. Donc, c'est très enrichissant. Ouais, ouais.
2: Excusez-moi, Louis, moi, c'est pour savoir pourquoi on dit fumiste. Ramoneur
0: parce
2: fumiste,
0: fait rien.
2: C'est quoi?
5: Ouais, parce que la fumisterie, c'est l'étude et la conception des conduits de fumée pour tout appareil.
2: Ah, d'accord. Oui.
0: Alors, quand les profs ils disaient qu'on était des fumiers, on faisait de la fumisterie ou des. Ça n'a rien à voir, là, non?
5: Rien à voir, non, non, c'est 2 mots qui ont deux significations différentes.
0: C'est la période en ce moment où il faut. Bah oui, les chaudières, elles s'éteignent un peu.
5: Là, on termine les saisons, on fait aussi beaucoup, là, en période chaude, on fait des installations. Donc, on pose des conduits, on pose des cheminées, des inserts, des poêles. Voilà.
0: Ça, c'est super.
1: Et j'ai juste une question, c'est tous les combien, vraiment, sérieux?
5: Alors, la législation annuelle, c'est un ramonage annuel.
0: Un ramonage annuel.
5: Dans certains départements.
0: C'est 2 des fois.
5: C'est 2. Là, ça va être à la diligence du préfet, puisqu'il y a un risque sanitaire et le préfet peut faire une législation plus rigoureuse dans son département.
0: Et vous envoyez la facture à votre assurance. En règle générale, tu fais ça, la tradition.
5: Ça.
0: Voilà, t'envoies la facture à ton
5: assurance. Oui, tout à fait.
0: Et bah super, Louis, bravo.
1: Bravo,
0: super.
1: Bravo, vous gagnez.
5: Merci à vous.
1: Vos tout nouveaux écouteurs Bluetooth et collector de l'émission, Louis.
5: Super, merci encore à tous les deux et continuez comme ça.
0: Merci Louis.
1: Merci.
0: À bientôt à Chablis.
1: Bisous.
0: Grande chance qu'on aille. C'est sûr que.
1: Ouais.
0: Bon, tu vois, il y a moyen de s'arrêter là. Rester 2-3 jours quand même. 10h moins le quart sur Nostalgie. 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

0: le groupe pop de référence des années 80, Niagara. Sur Nostalgie, bonne matinée avec Elsa, Born to be Alive et Julien Clerc.
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3: Tous les jours à 10h10, qu'est-ce que c'est que cette grosse pépite que tu nous as ramenée, Philippe?
0: Ah bah c'est celle du lundi, hein. C'est toujours, je me réserve pour ma plus grosse pépite de la semaine, c'est le lundi. J'adore ce groupe, il a fait un grand tube qui est devenu un peu légendaire après.
3: Okay.
0: C'est le groupe Préface. Dedans, il y a Manu Katché, il y a M. D'Angelo également. Enfin, tout ça, c'était des musiciens de studio qui étaient vachement demandés, un peu comme Toto.
3: D'accord.
0: Aux États-Unis, tu prenais Toto sur Michael Jackson, machin. Et ben, Manu Katché, il jouait avec Peter Gabriel. Jean-Yves D'Angelo, il jouait avec Michel Jonas. Et plein de grands morceaux français. C'est ce pianiste-là, c'est ce batteur-là. Et à un moment, ils se sont mis ensemble. Ils ont fait ce titre qui s'appelle Préface Palace Hotel. Voilà, moi, j'adore. Je suis fan. Et si vous avez le temps aujourd'hui, vous allez regarder le clip et vous allez voir toutes les connaissances de ces gars-là. Dedans, t'as bah évidemment Michel Jonas, France Gall, Laurent Voulzy, Alain Souchon. J'ai la chance d'être venu un peu copain avec Jean-Yves D'Angelo. Chaque fois que je le vois, j'entends pas la Sotelle. 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

0: J'adore.
1: C'est trop bien.
0: T'as la batterie de Manu Katché, elle est tellement
1: oui.
0: droite. C'est la classe.
1: Trop bien.
0: Bon, on vous laisse là-dessus, on se donne rendez-vous. Est-ce qu'on sera là tous les matins cette
1: oui,
0: semaine
1: oui, hein, oui.
0: 10h-10h.
1: 7h15 avec vos vacances à gagner une fois encore à Europa Park Resort en famille.
0: Vous posez pas de questions. Demain matin, allumez la radio sur Nostalgie dès 6h. On sera là avec vous. Bonne journée chez nous.
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0: Et bonjour à tous, c'est Guillaume Aubert, ça sera comme ça tous les lundis pour l'été qui arrive et je suis trop content d'être avec vous. Bonjour, il est 10h, bienvenue, voici Ray Parker Junior.

0: pas facile avec une sciatique. Je douille depuis ce week-end. Mais bon, il faut se détendre, il paraît. On va se détendre alors.
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0: En tout cas, ça fait du bien de vous retrouver. 10h15 en direct, évidemment, avec toute la musique de Nostalgie que vous aimez. Tous les tubes 80 sont ici. Et puis Madonna. Madonna, on fait la fête avec Madonna. On la célèbre Madonna, puisque tous les jours, tous les soirs à 18h, c'est le double Madonna avec deux tubes de la star à la suite. Et puis toute sa story, tous ses secrets tous les soirs de la semaine à 18h en attendant la sortie de son nouvel album le 3 juillet prochain. On a hâte, j'ai écouté quelques morceaux, je peux vous dire que c'est vachement bien. Madonna justement qui arrive avec Open Your Heart tout de suite sur Nostalgie. Bonne journée.
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sortez ce matin dans la voiture, au bureau, à la maison, vous avez bien raison. C'est ça, Nostalgie. Merci, Nostalgie. C'était Élégance, Vacances, J'oublie tout. Et je vous ai apporté une belle surprise ce matin, un 45 tours que j'adore, c'est ça. C'est le groupe The Motors. Ah, c'est vachement bien. C'est juste la pochette du 45 tours, j'ai toujours trouvé horrible. C'est vrai, la photo est floue, la tête des gars, c'est n'importe quoi, c'est mal éclairé, les coupes de cheveux très moches. La DA, franchement, il n'y a rien qui va dans ce truc. En revanche, le tube est juste énorme. On adore, ça s'appelle Airport. Voici The Motors, montez le son de Nostalgie. C'est cadeau pour vous ce matin.

0: La musique est signée Alain Chamfort. Bonne matinée avec Nostalgie.
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0: Et je salue Fredo qui est avec nous ce matin. Il y a aussi Caroline, Sylvie devant son ordi, Alain, Emmanuel et Georgios. Georges, mon ami qui écoute Nostalgie en direct de Grèce, Athènes, grâce à l'appli Nostalgie. C'est génial, on peut écouter Nostalgie dans le monde entier pour les vacances. C'est parfait, pensez-y. Et merci à tous d'être avec nous ce matin. Queen, dans un instant avec Radio Gaga, il y a aussi Break Machine. Je vous propose un bon France Gall. À tout de suite.
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25: C'est Guillaume Aubert pour vous accompagner. Le lundi, c'est Guigui. Il est 11h. Allez, on écoute de la bonne musique, c'est tout ce qui compte avec Queen tout de suite.

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0: 11h15 en direct, évidemment, il est l'heure de la sélection. Vous m'appelez si vous voulez être sélectionné pour le blind test. Vous m'appelez au 3937, vous connaissez le numéro, évidemment. Vous serez accueilli ce matin par Will 3937. Il y a plein de belles choses à gagner. Le blind test est hyper simple. Je vous passe l'intro d'un tube et puis bah, vous me venez juste l'interprète. Hyper facile. À vous de jouer. 3937, on vous attend. En attendant, je vous offre Roger Glover, Love Is All, qui arrive, et aussi un bon Richard Cocciante, Le Coup de Soleil. À ne pas manquer, c'est tout de suite.
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Bonne matinée avec Nostalgie. Je me suis permis de vous apporter que des bons disques ce matin avec Jimmy Somerville qui arrive et Michael Jackson tout à l'heure à ne pas manquer. Voici Roger Glover, Love is All sur Nostalgie.

Reste DJ tous les tubes 80. Beaucoup de monde ce matin dans le groupe Facebook Nostalgie Family. Beaucoup de nouveaux que je salue. Salut Véronique, salut Sylvain, Christine, Judith, Thierry, qu'est-ce qu'il y a encore, Damien. Et merci d'avoir choisi ce groupe. Annette aussi, salut Annette. Vous êtes les bienvenus Nostalgie Family, c'est sur Facebook. Voici Michael Jackson maintenant.

0: Bah oui, on chante tous les matins dans le studio de Nostalgie et puis on s'éclate avec vous, In Excess Original Sin. Alors, le blind test Nostalgie, qu'est-ce qu'on accueille, Will, ce matin?
1: On accueille Lydia.
0: Ah, Lydia, bonjour Lydia.
2: Bonjour Guillaume.
0: Bonjour Lydia. Oui, ça va super, et vous?
2: Très bien.
0: Je vois que vous êtes à Cranfsal, en Haute-Savoie, mais je connais très bien.
2: Ah bon?
0: Super, à côté d'Annemasse, à côté de Thonon-les-Bains, à côté de Genève, pas loin.
2: Voilà, c'est ça.
0: Bon, quel temps vous avez?
2: Aujourd'hui, il fait beau. Bon,
0: super.
2: On a de la pluie dans fin d'après-midi, mais j'espère que ça va tenir.
0: Ok, ok. Et vous êtes professeur des écoles?
2: Oui, en charge de direction cette année. Oui.
0: D'accord, ok, très bien. Lydia, vous connaissez le principe du blind test. Ah oui, pardon, excusez-moi Lydia. Qu'est-ce qu'il y a en jeu ce matin?
1: C'est l'enceinte collector Nostalgie.
0: Ah, très bien, parfait.
2: Super. Parfait.
0: On va tenter de la gagner, cette enceinte collector, avec Lydia. Oui, vous reconnaissez simplement le nom du groupe, de l'artiste qui va passer. Je vous passe juste l'intro et puis vous me dites qui c'est. C'est une formalité, vous allez voir.
2: Bon, j'espère. Merci.
0: On y va?
2: On y va.
0: Allez. Bah oui. Mais oui, je l'ai passé tout à l'heure, Lydia.
2: C'est une excès. Non, c'est
0: non,
2: pas
0: une excès. Non, j'ai passé tout. J'ai encore une chance. Vite.

0: Ouais,
1: c'est ça. Bon, bah, c'est une illusion, mais vous revenez voilà. Quand vous voulez, évidemment.
0: Ça marche. Et bien, merci beaucoup.
1: On vous fait des gros bisous, Lydia, et puis vive la Haute-Savoie.
0: Merci, bonne journée, au revoir.
1: Au revoir, Lydia. Et oui, Lydia, bon, bah, voilà. Bon, vous retrouvez le blind test tout à l'heure avec Bruno Gilbert, c'est ça, 18h15 sur Nostalgie. Allez, à tout de suite.
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1: Et bonne journée avec Nostalgie, il est midi. L'heure des infos avec Guillaume Parizeau. Bonjour Guillaume.
31: Bonjour Guillaume, bonjour à tous. Au sommaire, on reparle de l'affaire Liana, reprise des hostilités entre l'Iran et Israël et la météo, le temps est sous les nuages. Mais avant de développer ces titres, se dirige-t-on vers un autre dôme de chaleur en France? Certains prévisionnistes. Après la vague de chaleur inédite de la fin mai, une nouvelle pourrait se préparer aux alentours du 15 juin. D'après ces projections, à prendre avec prudence, les valeurs les plus élevées sont attendues cette fois dans le sud et à la frontière espagnole. Des pointes locales à plus de 38 degrés pourraient être relevées face à ces épisodes caniculaires, mais aussi face au vieillissement de la population. La ville de Toulon lance son plan de veille à ce saisonnière, invitant les personnes âgées ou vulnérables à s'inscrire sur un registre. Celles-ci seront alertées par SMS, par messages vocaux ou peuvent encore recevoir des appels téléphoniques. Cyril Collilieu, directeur de la sécurité civile de Toulon.
32: En fait, c'est une plateforme d'appel de masse qui nous permet de toucher 60 000 personnes à l'heure. Nous, on travaille en étroite collaboration avec le CCAS qui nous fournit la liste actualisée. On intègre cette liste dans cette plateforme d'appel. Puis, on n'a qu'à sélectionner soit les SMS, soit les appels téléphonique. Lorsque la campagne se termine, on a une notification qui apparaît. On est capable de voir précisément qui a répondu, qui n'a pas répondu. Puis on fait une extraction des personnes qui n'ont pas répondu. On leur renvoie soit un appel, soit un SMS. Si une, deux ou trois personnes n'ont pas répondu, à ce moment-là, la police municipale se rendra sur site avec les coordonnées qu'on leur enverra.
31: Des propos recueillis par Caroline Groiselot. On reparle de l'affaire Liana. Gérald Darmanin a réuni aujourd'hui à la chancellerie les procureurs généraux pour leur demander une nouvelle revue des plaintes concernant des enfants victimes. Le garde des Sceaux leur a donné jusqu'au 14 juillet pour reprendre l'intégralité des plaintes qui touchent les enfants, soit 70 000 environ. Pour par ailleurs, des collectifs féministes et de la protection de l'enfance ont appelé ce soir à des rassemblements devant les tribunaux. Dans la capitale, Patrick Bruel a été placé aujourd'hui en garde à vue. Le chanteur de 67 ans est entendu sur les dénonciations de trois femmes pour viol ou agression sexuelle. Des faits qui ont été commis entre 97 et 2001, selon le parquet de Nantes. Sous pression, Patrick Bruel a annoncé l'annulation de la majeure partie de sa tournée qui devait commencer mi-juin à Paris. Enfin, au Moyen-Orient, Israël a frappé et détruit aujourd'hui des systèmes de défense en Iran, annonce aujourd'hui de l'armée de l'État hébreu. Dans le même temps, Israël a assuré poursuivre les pourparlers avec les États-Unis via le médiateur pakistanais.
1: La météo, Guillaume.
31: Parfaitement, Guillaume, la météo, puisque la pluie s'installe cet après-midi sur le nord. La Normandie, la Bretagne, les Pays de la Loire, la Bourgogne-Franche-Comté, la Haute-Vienne et l'Auvergne-Rhône-Alpes. Les nuages sont présents sur l'Alsace, l'Île-de-France et le Loiret, des éclaircies sur le reste du territoire et du soleil sur la Corse. Pour les températures, 17 à Calais, 19 à Nantes, 22 à Aurillac et 26 du côté d'Ajaccio. Bonne journée à l'écoute de Nostalgie.
1: Merci beaucoup.

Waouh, quelle puissance incroyable, les Weather Girls sur Nostalgie. Midi 11. Merci d'avoir choisi Nostalgie. Écoutez ça maintenant, c'est Indochine. Indochine, tout ce qu'ils font, c'est juste extraordinaire. C'est comme Mylène Farmer, Céline Dion. Tout ce qu'ils font, c'est fabuleux. Ça s'appelle Les Nouveaux Soleils sur Nostalgie.

0: Ah, c'est très sympa, Indochine. Je pense, à mon avis, hein, qu'ils vont faire une bonne carrière. C'était les Nouveaux Soleils.
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0: Et Nostalgie, à tout de suite.
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0: En direct, évidemment, 23h30 avec maintenant A View to a Kill de Duran Duran. La chanson a été écrite pour le film A View to a Kill, sorti en 85.
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Et bien sûr, le nouveau Mylène Farmer, vous l'avez découvert sur Nostalgie, ça s'appelle À qui le tour, carton en streaming, carton en radio aussi, meilleur classement depuis 20 ans. Mylène Farmer qui sortira son album en entier à l'automne. Vous allez le découvrir évidemment sur Nostalgie. Puis si vous voulez des infos sur Mylène Farmer, il y a un site qui est super bien fait, que je vous conseille, c'est mylène.net. Super, ils sont tout le temps à jour, c'est magnifique, bravo. Orchestral Manœuvre in the Dark. Souvenir sur Nostalgie, il y a aussi François Feldman qui arrive, ou pour vous, Francis Cabrel, La cabane du pêcheur sur Nostalgie.

entend les petits oiseaux et les petites rivières, c'est très bucolique sur Nostalgie. Nostalgie, ça fait du bien quand on travaille aussi. Fred, par exemple, est dans son engin de chantier, je sais pas comment on dit ça, une sorte de rouleau compresseur, il refait les routes avec les collègues, et puis Nostalgie dans les écouteurs, ça fait du bien. Mais attention, faut quand même être prudent. Hein. Écoutez, entendez bien les bip-bip de danger, sécurité. Allez, YouTube, Sunday, Bloody Sunday, sur Nostalgie.

0: sa place Stephen Hecker, il laisse toute la place. C'est ce que je vais faire aussi, moi, passer une bonne après-midi, un bon après-midi. Et puis ben, je vous retrouve, c'était Guillaume Aubert, je vous retrouve demain soir, évidemment, à partir de 20h pour Nostalgie Génération 80. Je vous souhaite plein de bonnes choses. Il y a Alphaville qui se prépare, Corinne Hermès dessine moi, ou encore un bon Huey Lewis on the news, The Power of Love. Merci d'avoir choisi Nostalgie. Restez là, vous êtes à la bonne adresse.
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28: Bonjour à tous. Ce qui fait l'actu à 13h, Gérald Darmanin a appelé ce midi à la mobilisation générale des magistrats après les défaillances mises au jour dans l'affaire Liana. Le ministre de la Justice a demandé aux procureurs généraux de recenser pour le 14 juillet l'intégralité des plaintes qui touchent les enfants. En parallèle, des collectifs féministes et de la protection de l'enfance ont appelé ce soir à des rassemblements devant les tribunaux. À Paris, Patrick Bruel a été placé aujourd'hui en garde à vue. Le chanteur de 67 ans est entendu sur les dénonciations de trois femmes pour des viols ou agressions sexuelles. Des faits qui auraient été commis entre 97 et 2001, selon le parquet de Nanterre. Sous pression, Patrick Bruel a annoncé l'annulation de sa prochaine tournée. À l'étranger, une personne est morte ce matin dans une frappe de drone ukrainienne contre un train. Il reliait Moscou à la Crimée annexée. L'Ukraine a intensifié ses frappes sur les territoires occupés et la Russie. Des actions représailles au bombardement russe quotidien sur son territoire. On termine par du sport en foot. C'est le dernier match des Bleus sous Didier Deschamps sur le territoire national. L'entraîneur quittera ses fonctions à la fin du mondial qui se déroule en Amérique du Nord. L'équipe de France est opposée ce soir à l'Irlande du Nord. La dernière rencontre entre les deux équipes s'était soldée en 1999 par la victoire des Français 1-0. France-Irlande du Nord, coup d'envoi dès 21h depuis Lille.
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28: Cet après-midi, des averses sur le Nord, le Grand Est, la Bourgogne-Franche-Comté, l'Auvergne-Rhône-Alpes, les Pays de la Loire, la Bretagne et la Normandie, des nuages sur l'Île-de-France, le Centre et l'Occitanie, des éclaircies sur la Nouvelle-Aquitaine, du soleil sur la Provence et la Corse. Pour les températures cet après-midi, 16 à Cherbourg, 22 à Limoges, 24 à Belfort et 28 à Ajaccio. Voici Olivier Louvet jusqu'à 17h sur l'antenne de Nostalgie.
29: Merci Guillaume. Salut à vous, je suis très heureux de vous retrouver un lundi qui commence bien avec tous les tubes 80 qu'on aime et You Will Always Be on the News, The Power of Love sur Nostalgie.

sur Nostalgie. Dans un instant pour vous, une toute nouvelle demi-heure non-stop avec tous les tubes 80, Daniel Balavoine notamment. Et tout de suite, ça sert à ça, Gilbert Montagnier sur Nostalgie.

0: Nostalgie, tous les tubes 80 pour vous, Daniel Balavoine qui débarque dans les minutes qui viennent.
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0: Aujourd'hui, lundi 8 juin, c'est la journée mondiale des océans, une très belle journée en perspective. Vous savez qu'il y a une expression que j'aime pas trop, moi c'est « oh ça va comme un lundi », parce que le lundi en général, moi je vais très bien, vous voyez, parce que je suis très heureux de vous retrouver et je sais que je vais passer une semaine géniale avec vous tout simplement. On partage toute la musique qu'on aime et bien on continue sans plus attendre.
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0: Avec Dépêche Mode, tout de suite Jean-Jacques Goldman et même Boyz II Men, c'est maintenant et c'est sur Nostalgie.

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0: Nostalgie, Culture Club, Carrie Niagara, j'ai également pour vous Bonnie Tyler dans les minutes qui viennent. Bon après-midi avec Nostalgie.
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4: Excellent après-midi avec Nostalgie, avec tous les tubes 80, avec Niagara qui arrive maintenant et Culture Club de You Really Want to Hurt Me. Sur

0: C'est Nostalgie, et tout de suite, pour vous, le groupe Indochine dans la prochaine demi-heure de musique non-stop.
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0: À propos de la Coupe du Monde de foot 2026, on attend en France pour 1,2 milliard d'euros de paris. Et il y a 57% des Français qui entendent suivre l'événement et 41% d'entre eux ont l'intention de parier. Enfin, ça, je vous le parie.
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0: Je vous parie aussi qu'on va écouter Michel Berger tout de suite, Daryl Hall, John Oates et Bonnie Tyler sur Nostalgie.
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C'est Nostalgie et je vous emmène dans un univers, l'univers de l'excellence, un duo vénéré par tous les passionnés de musique, Daryl Hall et John Oates avec ce tube qui a marqué l'année 83, Man Eater sur Nostalgie.

Nostalgie et téléphone à suivre. Tous les tubes 80 pour vous continuent juste après ce nouveau single de Mylène Farmer. C'est à qui le tour sur Nostalgie.

0: sur Nostalgie, à suivre Téléphone et Bananarama avec un tube qu'on n'a pas écouté ensemble depuis bien longtemps. Et je sais que vous allez adorer ça. C'est tout de suite sur Nostalgie.
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29: Bananarama à suivre. Philippe Laville et Jocelyne Berroir. Et puis on commence cette nouvelle heure avec téléphone. Ça, c'est vraiment toi. 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

0: Nostalgie et Tall Talk à suivre.
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0: David et Jonathan sont de retour. Ils vont remonter sur scène en 2027. Mais vous savez qu'ils n'ont pas arrêté. Hein. David a écrit, par exemple, et composé pour Lara Fabian ou bien encore Céline Dion. Bon, on les retrouve dans la prochaine demi-heure de musique non-stop sur Nostalgie.
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0: Et j'ai également pour vous la suite Diana Ross et les Bee Gees, France Gall et Joe Cocker qui arrive très vite sur Nostalgie.
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0: Nostalgie et Diana Ross à suivre juste après Renaud que voici avec Les Bétons sur Nostalgie dans cette demi-heure non-stop pleine de musique que l'on partage ensemble.
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0: Nostalgie et Tina Turner dans les minutes qui viennent. Tous les tubes 80 sont là pour vous. Je vous offre également Gold et Julien Clerc sur Nostalgie. 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
32: Sur Nostalgie, j'ai envie d'écouter avec vous dès maintenant Santa Esmeralda, Julien Clerc Gold. Et on commence avec The Best, Tina Turner, il est 16h.

0: Nostalgie pour vous tout de suite, une nouvelle demi-heure non-stop avec tous les tubes 80. On y retrouvera notamment Jean-Jacques Goldman.
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0: En Suisse, il y a eu hier un rassemblement de plus de 400 charlots. Oui, des fans de Charlie Chaplin avaient mis leur chapeau melon, leur belle moustache. Ils portaient la canne, ils étaient habillés tout en noir évidemment. C'était à Corsier-sur-Vevey. L'objectif était de tenter de battre le record de rassemblement de charlots. L'événement fêtait son 10e anniversaire, mais malheureusement cette année ils étaient 429, ce qui paraît beaucoup, mais on était loin du record de 2017 qui avait été atteint avec 662 charlots.
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0: Et pour vous tout de suite sur Nostalgie, l'un des plus grands tubes de Michael Jackson, Laurent Voulzy et Supertramp.
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Nostalgie, c'est une demi-heure non-stop avec tous les tubes 80. Bonjour Sabine, près de Valence, Nicolas à Nantes, avec tous les tubes 80 que vous aimez, ceux de Michael Field à suivre. On retrouvera également Michael Jackson, pour le moment Jean-Jacques Goldman. Quand la musique est bonne, c'est Nostalgie. Bon après-midi à vous.

Nostalgie, nous sommes au cœur d'une demi-heure de musique non-stop. Profitez bien de ces tubes énormes que nous avons pour vous à suivre. On écoutera Philippe Lafontaine et Michael Jackson.

0: sur Nostalgie. Dans un instant, c'est Bruno Gilbert qui prend le relais avec Queen et Kool & The Gang avec un tube que j'adore à suivre pour vous sur Nostalgie. Bonne fin d'après-midi.
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32: L'info Guillaume Parizeau, bonjour Guillaume.
33: Bonjour Bruno, bonjour à tous. Dans le Gers, le frère aîné de Jérôme Barella a été placé aujourd'hui en garde à vue dans une enquête pour viol sur mineur, viol par conjoint, séquestration et menace. Les faits ont été commis entre 2007 et 2017 selon le parquet d'Auch. En détention provisoire, Jérôme Barella, lui, a été mis en examen pour enlèvement de Liana, une collégienne de 11 ans qui a été retrouvée morte jeudi dans un silo agricole. Un tout autre sujet, les obsèques de Bernadette Chirac auront lieu ce vendredi à 14h30 en la basilique Sainte-Clotilde à Paris dans le 7e arrondissement. Annonce aujourd'hui de sa fille Claude. Un hommage sera également rendu à l'ancienne première dame dimanche à 10h en Corrèze où elle a été pendant plusieurs décennies conseillère générale. Bernadette Chirac, la veuve de l'ancien président Jacques Chirac, est décédée à l'âge de 93 ans. Au Moyen-Orient, Israël a frappé et détruit aujourd'hui des systèmes de défense en Iran, annonce de l'armée de l'État hébreu. Dans le même temps, l'Iran a assuré poursuivre les pourparlers avec les États-Unis via le médiateur pakistanais. Malgré la reprise des hostilités avec Israël et des frappes réciproques entre les deux pays, cette reprise aura de conséquences sur les négociations, selon Téhéran. Enfin, on termine par du sport en tennis. Après Roland-Garros, ça bouge au classement WTA. La Russe Mira Andreeva, 19 ans, est remontée lundi au 6e rang après sa victoire au tournoi parisien. Diane Paris devient, elle, la numéro 1 tricolore à la place 55. Et enfin, Loïs Boisson est en chute libre à la position 155.
32: La météo sur Nostalgie.
33: Les nuages sont présents demain matin sur l'Alsace et l'Occitanie, des éclaircies sur le Grand Est, la Bourgogne-Franche-Comté, l'Auvergne-Rhône-Alpes et la Bretagne. Le ciel est légèrement voilé sur la Provence, la Nouvelle-Aquitaine, le centre, la Normandie et l'Île-de-France. Du soleil sur la Corse pour les températures demain matin, 8 à Rennes, 11 à Aurillac, 12 à Metz et 16 à Biarritz.
32: Excellente fin d'après-midi, vous écoutez Nostalgie avec tous les tubes 80, voilà le groupe Queen, je vais vous passer Cool on the Gang. Et

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0: Et tous les ingrédients sont réunis pour passer une très belle fin d'après-midi sur Nostalgie. Évidemment, tous les tubes 80, comme je venais de vous le dire, les cadeaux du blind test, et puis, comme c'est le cas tout au long de ce mois de juin, le doublé Madonna, c'est tout à l'heure, à 18h sur Nostalgie. J'espère que vous avez passé un agréable week-end. C'est Bruno Gilbert. On est en route jusqu'à 20h avec vos demi-heures non-stop.
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0: Et vous allez y retrouver Indochine, le groupe AA et puis Eddy Grant également.
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sur Nostalgie, tous les tubes 80. Vous envisagez peut-être vos futures activités pour les vacances d'été, des escapades, des randonnées, et peut-être vous arrêterez-vous comme Francis Cabrel du côté de la Dame de Haute-Savoie. C'est sur Nostalgie, on écoute le groupe.

sur Nostalgie et c'est pour vous tous les tubes 80. Le doublé Madonna qui arrive dans un quart d'heure sur Nostalgie. On laissait passer Christophe et son succès fou et Eddy Grant sur Nostalgie.

0: sur Nostalgie, 17h53. Un petit coucou à vous qui me laissez des petits mots comme cela en cette fin d'après-midi. Alicio qui a fait les vides greniers ce week-end. 2,45 tours achetés. J'espère pas trop cher. Il y a du bonnet, mais du balavoine. On va voir sur quoi on va tomber dans l'heure qui arrive sur Nostalgie.
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26: 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L'info Guillaume Parizeau. Bonsoir Guillaume.
27: Bonsoir Bruno, bonsoir à tous. On démarre par du social. La grève à la SNCF entraînera mercredi des perturbations sur le réseau avec en moyenne un TGV sur 3 annulé, un TER intercité sur 2 et un trafic régional fortement perturbé. Annonce ce soir de SNCF Voyageurs. Une mobilisation à l'appel de 4 syndicats pour réclamer une hausse des salaires et de meilleures conditions de travail. À Paris, Patrick Bruel a été placé aujourd'hui en garde à vue. Le chanteur de 67 ans est entendu sur les dénonciations de 3 femmes pour des viols ou violences ou agressions sexuelles, des faits qui auraient été commis entre 97 et 2001 sur le parquet de Nanterre. Sous pression, Patrick Bruel a annoncé l'annulation de sa tournée prochaine. Un mot d'environnement, le gouvernement va annoncer aujourd'hui de nouvelles mesures de protection des océans, des annonces dans le cadre d'une conférence organisée au Jardin des Plantes à Paris. Parmi celles-ci, de nouvelles aires de protection marine, ainsi qu'un plan de lutte contre les déchets plastiques. Alors que chaque année, près de 12 millions de tonnes de plastique rejoignent les océans. On termine par du sport en foot. C'est le dernier match des Bleus sous Didier Deschamps sur le territoire national. L'entraîneur quittera ses fonctions à la fin du mondial qui se déroule en Amérique du Nord. L'équipe de France est opposée ce soir à l'Irlande du Nord. La dernière rencontre entre les deux équipes s'était soldée en 1999 par la victoire des Français 1-0. France-Irlande du Nord, coup d'envoi dès 21h10.
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27: Le soleil s'impose demain matin sur la Corse. Le ciel est légèrement voilé sur la Provence, la Nouvelle-Aquitaine, le centre, la Normandie et l'Île-de-France. Des éclaircies sur le Grand Est, la Bourgogne-Franche-Comté, l'Auvergne-Rhône-Alpes et la Bretagne. Et des nuages sur l'Alsace et l'Occitanie pour les températures 9 à Rouen, 10 à Limoges, 13 à côté, donc, du côté de Dijon et 19 décidément. Du côté de Nice, allez, la suite du mois Madonna avec Héloïse Buc.
28: C'est le mois Madonna sur Nostalgie avec pour démarrer la semaine La Isla Bonita, une chanson de 86, dernier single issu de l'album True Blue. Ce qui deviendra encore un tube de la star aurait d'abord été proposé à Michael Jackson qui l'aurait refusé. Madonna, qui a en partie réécrit les paroles, y voit un hommage à la beauté du peuple latino-américain. Succès mondial immédiat pour cette chanson qui parle d'une belle île et où l'on entend notamment des tambours cubains, de la guitare espagnole, des maracas et de l'harmonica. Dans le clip tourné à Los Angeles, Madonna interprète 2 personnages qui lui collent à la peau. D'un côté, celui d'une fille pieuse, de l'autre, celui d'une latino passionnée. Tout de suite sur Nostalgie, 2 titres à la suite de Madonna et d'abord donc La Isla Bonita.
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Et puis vous, au milieu de tout cela, JF Lostef qui me dit bon début de semaine Bruno et bonne fête en même temps. Bonne fête, mais c'est pas la Saint-Bruno. C'est le 6 octobre la Saint-Bruno. Mais si vous voulez me souhaiter bonne fête, vous avez tout à fait le droit. Hein. Et la radio, ça sert à ça. Toujours à rester de bonne humeur. L'ami Gilbert Montagné, tube de l'été en vue, très certainement sur Nostalgie.

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0: Et tous les tubes 80 d'ores et déjà en prévision. Mais avant cela, je vous invite à me passer un coup de fil au 39-37. C'est le blind test Nostalgie.
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0: Avec pour vous des cadeaux connectés, comme s'il en pleuvait tous les jours à cette heure-ci. 39-37, c'est pour être sélectionné pour passer en direct à l'antenne avec moi. Tandis que je viens de percuter juste un truc, mais c'est la Saint-Gilbert aujourd'hui. D'accord. Mais c'est mon nom de famille. Ah, c'est pas mon prénom. Si vous voulez souhaiter le nom de famille, aucun souci. Et je vous en remercie quoi qu'il arrive. Merci d'être là, près de moi, souriant, actif. Et j'espère vous avoir très vite à l'antenne au 39-37 pour vous gâter.
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0: David Bowie, je sais que vous adorez. Donna Summer sur Nostalgie. Et Michel Sardou.
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requête. Comédie américaine de Billy Wilder, sortie en 1964. Kiss Me Stupid, qui est d'ailleurs la dernière réplique du film. Embrasse-moi, idiot. Ça, c'est devenu aussi une comédie musicale. Milieu des années 80 avec le groupe Bill Baxter sur Nostalgie.

0: 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Salut, ce lundi soir, on est le 8 juin, nous avons au téléphone, j'ai Alain, pas très loin de Honfleur dans le Calvados. Salut Alain.
1: Salut, comment vas-tu?
0: Ça va Alain, à côté de Honfleur, c'est où à côté?
1: À la rivière Saint-Sauveur.
0: Ouais, oui d'accord.
1: C'est, okay. C'est une petite commune, on n'est pas nombreux, mais qu'est-ce qu'on est bien.
0: Ah, je n'en doute pas une seconde, peut-être sous la pluie en ce moment ou pas?
1: Oui, c'est pas terrible.
0: C'est pas terrible. C'est presque un temps d'automne, hein, Alain?
1: Oui, parce que là, là, je regarde par la fenêtre, là, ça merde un peu quand même.
0: J'aime ça. Alain, on va essayer de jouer pour une platine vinyle que je vais vous envoyer, d'accord?
1: D'accord. Non, mais donc là, tu me tutoies, tu vous vois pas.
0: Oh, pff, alors, si tu veux, Alain, on va faire comme ça.
1: Ouais.
0: Alors, attention, je lance l'intro musicale. Il faut me dire de quel groupe, je crois qu'ils étaient trois, de qui il s'agit. C'est le principe du blind test. Ok, Alain, on y va?
1: D'accord.
0: Écoutez bien,
1: okay,
0: écoute bien, écoute bien, c'est parti.

0: nom de ce groupe?
1: En français, je pourrais dire en français, le riche et le pauvre.
2: Le riche.
1: Oui, alors en italien, ça donne. Allez, Alain, il faut y aller. Alain.
2: Bori, machin.
0: Oh non. Oh, Alain.
2: Et que Bori.
0: Et
2: que Bori.
0: Non. C'était Ricky et Poveri, le riche et le pauvre, voilà.
2: Oh, c'est pareil.
0: Oh, bah c'est pas complètement pareil non plus. Alain, tu me promets de me rappeler le plus vite possible pour que l'on puisse rejouer ensemble cet été. Hein?
2: Oui, j'ai tout perdu là.
0: Oh,
2: maintenant.
0: Alain. Bon, on vous embrasse quand même très fort. À bientôt, mon cher Alain.
2: Il n'y a pas un petit cadeau quand même?
0: Faut voir ça. Faut voir ça avec mon camarade Quentin qui est au standard, 39-37. Tu vas te débrouiller. On est parti pour les 12 pépites 80 de 19h sur Nostalgie.
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0: 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L'actu avec Guillaume Parizeau. Bonsoir Guillaume.
32: Bonsoir Bruno, bonsoir à tous. On démarre dans le domaine justice. Gérald Darmanin a appelé aujourd'hui à la mobilisation générale des magistrats après les défaillances mises à jour dans l'affaire Liana. Le ministre de la Justice a demandé aux procureurs généraux de recenser pour le 14 juillet l'intégralité des plaintes qui touchent les enfants. En parallèle, des collectifs féministes et de la protection de l'enfance sont appelés à des rassemblements devant les tribunaux. À Lyon, l'ex-maire de Saint-Étienne, Gaël Perdriau, est rejugé en appel depuis aujourd'hui pendant 5 jours. L'homme politique a fait de nouveau face au juge pour un chantage à la sextape sur son premier adjoint. Gaël Perdriau a été condamné le 1er décembre à 5 ans de prison, dont 4 fermes, et 5 ans d'inéligibilité avec exécution provisoire. Au chapitre santé, le géant pharmaceutique français Sanofi a annoncé aujourd'hui avoir obtenu l'approbation par l'Union européenne d'un premier traitement anticancéreux par injection portable. Ce dernier concerne la maladie de la moelle osseuse avec l'accumulation d'un type de globule blanc. Ce cancer est en augmentation et touche principalement les hommes. Enfin, pour terminer, direction l'autre pays du fromage, en Suisse. Ils étaient plus de 400 hier à Corcier-sur-Vevey avec le même chapeau melon, la même moustache et la même canne. Objectif, tenter de battre le record de rassemblement de Charlot. L'événement annuel fête d'ailleurs son 10e anniversaire. Cette année, ils étaient 429 Charlot, loin du record des 662 atteints en 2017.
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32: Demain matin, c'est gris sur l'Alsace et l'Occitanie, des éclaircies sur le Grand Est, la Bourgogne-Franche-Comté, l'Auvergne-Rhône-Alpes et la Bretagne. Le ciel est légèrement voilé sur la Provence, la Nouvelle-Aquitaine, le centre, la Normandie et l'Île-de-France. Du soleil sur la Corse pour les températures 11 à Paris, 15 à Toulouse, 17 à Lyon et 19 à Marseille.
0: Merci de nous rejoindre pour les 12 pépites 80 de 19h sur Nostalgie. Première pépite demandée par Romuald, c'est Yazoo avec Don't Go. La deuxième pépite, on écoutera le fabuleux Étienne Guechpatti sur Nostalgie.
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0: sur Nostalgie. Vos souvenirs font du bien. Et libre à vous évidemment de nous les demander via l'appli Nostalgie ou bien nostalgie.fr. Tout simplement, vous cliquez sur le petit visuel, les 12 pépites 80 de 19h, et vous vous inscrivez. Ça marche aussi par téléphone, 06 60 495 864, 06 60 495 864. Et pour vous prouver que ça marche bien, c'est Alice qui viendra nous expliquer sa cinquième pépite sur Nostalgie.
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sur Nostalgie. Les 12 pépites 80 de 19h. Frédéric qui nous avait demandé les Duran Duran, The Wild Boys. Louise via nostalgie.fr qui souhaite écouter Céline Dion, Ne partez pas sans moi. Puis le choix de Michael après sur Nostalgie.

sur Nostalgie, 19h40, les 12 pépites 80 le 19h. Début de semaine cafardeux, m'écrit Michel via l'appli Nostalgie. C'est vrai qu'on se croirait quasiment en automne. Il faudrait un truc qui brasse un peu de rayon de soleil. Ricky et Poveri, qui m'avait bien inspiré pour le blind test, c'est ce qu'on écoute sur Nostalgie.

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2: Bonjour Bruno, je m'appelle André, j'ai toujours été fan de Mylène Farmer depuis ses débuts. Donc ben moi, ce que je souhaite, c'est une chanson de Mylène, n'importe laquelle. Je les aime toutes. Puis en attendant, changez bien. Toute la journée, je vous écoute. Tous les animateurs, j'adore. C'est trop bien, continuez surtout comme ça.
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1: On se marre, hein, on n'arrête pas ici. Hein.
0: Non, mais on rigole. Pourquoi ce que.
1: Bon, on rigole, on dit des bêtises.
0: Pourquoi on rigole et pourquoi on dit des bêtises? Ils se battent pour des places de voitures électriques en bas au parking. Voilà, c'est pour ça.
1: Il y en a deux.
0: Voilà, il y en a.
2: Compliqué.
0: Vous faites comme moi, vous roulez en hybride non rechargeable. C'est-à-dire que c'est le moteur qui recharge la batterie de votre voiture.
1: Absolument.
0: Et puis voilà.
2: Pas besoin de se brancher.
0: Il n'y a pas du tout besoin de se brancher. Mm-hmm. C'est super bien. Voilà, c'est ce qu'on rencontre entre nous en off. Voilà, ça n'a rien de méchant de
1: et
0: le dire.
1: Et tant d'autres choses.
0: Et c'est ce qui nous fait rire, c'est ce qui entretient également la bonne humeur sur Nostalgie. Tu vas être en retard.
2: Oui, mon Bruno, tu connais ce vinyle, je crois, c'est écrit Bruno dessus. Je sais pas si c'est toi.
0: Non, c'est
2: VP Bruno.
0: Non, je crois pas. C'est Rocket, c'est Herbie Hancock.
1: Pensais qu'il était à toi, mais voilà, c'est celui qu'on écoute dans quelques minutes sur Nostalgie.
0: Je vous embrasse.

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28: Bonne soirée à tous, c'est Julien Loéki, Nostalgie Génération 80, c'est parti pour une nouvelle semaine en totale immersion dans notre décennie de cœur, les années 80, le maxi Nostalgie à 22h, le générique 80 vers 21h30, et puis comme chaque lundi, on rallume la platine Nostalgie pour le vinyle de 20h01.
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28: Oui, et avant de vous introduire ce 45 tours de l'année 1983, un petit mot quand même à propos d'un film que vous pouvez voir en ce moment au cinéma sur les écrans français, Le Virtuose avec Dustin Hoffman. Le beau gosse Léo Woodall est aussi dans le film, un accordeur de piano doté de l'oreille absolue qui se laisse entraîner dans des braquages de coffre-fort. Un invité de marque dans le film, la légende Herbie Hancock, pianiste de jazz qui a su prendre le train de l'électronique en marche. On le voit notamment dans un documentaire français I Love Quincy aux côtés de Quincy Jones, entouré des premiers ordinateurs utilisés dans la musique. Et autant vous dire qu'à l'époque, il prenait une pièce entière. En 1983, Herbie Hancock commet cet instrumental qui sera notamment récompensé d'un Grammy Award. Voici Rocket sur Nostalgie.

0: ça tape du pied, c'est normal. Vous écoutez Nostalgie, belle soirée à tous.
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0: Et bienvenue en ce lundi 8 juin avec une petite minute de lumière en plus. Le soleil qui se couche à 21h51 ce soir, 159e jour de l'année. Bonne fête à Médard, s'il m'écoute. Bon anniversaire à Bonnie Tyler qui poursuit sa convalescence. On lui envoie bien sûr plein de bonnes ondes. Nancy Sinatra, Valérie Mérès, Dovatia fêtent aussi leur anniversaire en cette journée mondiale des océans. J'ai justement de très jolies prises pour vous. Sur Nostalgie, on appelle ça des pépites. Alors qui se souvient par exemple de Jamais Bleu et la basse funky entêtante de Toucher Coucher, diffusée en boucle sur la FM de l'été 87. Le tube n'est jamais entré au top 50, comme quoi c'est pas un passage obligé pour apparaître dans Nostalgie Génération 80.
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0: On mettra aussi Carmel et Téléphone dans cette demi-heure de musique non-stop, tous les tubes 80 et à plus forte raison tous les soirs de la semaine sur Nostalgie.
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Nostalgie toujours sur le coup des plus gros concerts. Une légende vivante, Nile Rodgers, avec le groupe Chic. Ils reviennent en France à la fin de ce mois. Nous sommes la radio partenaire de cet événement, le 25 à Lyon et le 30 au Zénith de Paris. Nile Rodgers également aux manettes d'un tube signé Sister Sledge, All American Girls, juste un énorme classique du début des années 80. On va l'écouter entouré par Corinne Charby et Michel Polnareff dans cette demi-heure de musique non-stop. Que de la musique des années 80 sur Nostalgie. 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

ça a fait tilt dans votre esprit, c'est normal, tous les tubes 80 tous les soirs de la semaine, c'est Nostalgie Génération 80 entre 20h et 23h. Johnny Clegg, Philippe Russo, visage pour les trois prochains tubes, après un détour par la case Indochine. Voici les nouveaux soleils, on cherche sur Nostalgie.

0: C'est lundi soir, on est bien ensemble sur Nostalgie. Salut aux allumés du groupe Facebook Nostalgie Family. Merci Mickaël pour votre fidélité au quotidien. Les deux Sylvie, Jean-Baptiste aussi, expert musical pour Story 80, ça sera à 23h. Et dans deux minutes, Nostalgie Génération 80. On téléporte dans les années 80 avec tous les tubes de la décennie. Johnny Clegg, Philippe Russo ou encore Visage sur Nostalgie.
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8: Et Nostalgie Génération 80, c'est toute la semaine entre 20h et 23h. Il y aura au moins un générique 80 cette heure-ci vers 21h30. C'est l'une de nos traditions du soir sur Nostalgie. On partage aussi tous les tubes 80. Voici Visage, Philippe Russo ou encore Johnny Clegg. 21h, Nostalgie Génération 80 tous les soirs.
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0: prochain rendez-vous sur Nostalgie, le générique 80 21h30.
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0: Julien Loïki avec vous, comme chaque lundi soir du mois de juin, pendant que Guillaume Aubert remplace André Michaud, qui lui s'offre quelques week-ends de 3 jours. André, il revient demain. C'est lui qui vous accueillera à 11h15 pour le premier blind test Nostalgie de la journée, avec de très beaux cadeaux, bien sûr. Autre rendez-vous avec Bruno Gilbert à 18h15 pour gagner, par exemple, des enceintes collector Nostalgie, des platines vinyles, des écouteurs JBL, des appareils photo Polaroid ou encore l'enceinte intelligente Echo Dot. Le tout est de bien reconnaître tous les tubes 80 et surtout les identifier dès leur intro. Voici une nouvelle heure de musique non-stop pour vous, Eric, pour vous, Nostalgie Génération 80, avec la regrettée Linda Williams et son tube Trace, écrit par Jean-Patrick Capdevielle et composé par Romano Musumara, le producteur de Jeanne Masse. On écoutera la musique du flic de Beverly Hills et puis Daniel Balavoine sur Nostalgie.
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0: Mona Parker, Paul Young, Marc Lavoine, les prochains tubes sur Nostalgie.
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0: Ah, ça aussi, c'est une tradition dans Nostalgie Génération 80. Le générique 80 vers 21h30, 32 ce soir. J'ai choisi pour vous Drôle de Dame. Alors déjà, parce qu'on a vu Kate Jackson, Jacqueline Smith et Cheryl Ladd réunis à Hollywood il y a deux mois pour les 50 ans de la série, diffusée entre 76 et 81 sur ABC aux États-Unis. En France, c'est sur Antenne 2 qu'on découvre Les Anges de Charlie, avec une diffusion par an environ jusqu'en 1984. Et puis M6 bastonne la série dès son ouverture en 1987. Petit extrait choisi ce soir, Kelly, le seul ange à rester tout au long de la série pendant les 5 saisons, doublée par Evelyn Selena, cherche des informations. Elle tombe en panne avec sa belle coccinelle verte et elle est dépannée par Patrick Préjean.
2: Hé, hey, vous êtes en panne?
3: Vous savez, dans un moteur, je suis comme une brebis égarée.
2: Attendez, laissez-moi jeter un coup d'œil. Non, mais le couvercle du Delco était mal fixé. Voilà, ça devrait aller maintenant.
3: Mais vous êtes formidable, drôlement doué pour la mécanique, en tout cas.
2: C'était peu de choses.
3: Oh, c'était beaucoup, puisque sans vous, je restais en plan. Comment vous remercier ?
2: Il y aurait bien un moyen.
3: Hein ?
0: On ne veut pas savoir. Voici maintenant le générique culte de Drôle de Dame, introduit par Charlie alias Jean Berger.
4: Il était une fois trois filles superbes qui avaient décidé de s'engager dans la police. Mais on les avait cantonnées dans des travaux bien peu passionnants. Alors moi, Charlie, je les ai sortis de ce cauchemar pour les engager. Et je ne le regrette pas, car ce sont vraiment de drôles de dames.

Nostalgie très fière d'accompagner Lio sur sa tournée française en 2027 près de chez vous. Lundi prochain, nous serons avec Johnny au cinéma pour le Percy 95 capté sur le Laura d'Atour. Lio et Johnny, on les écoute après le moment câlin de l'émission. Voici Lionel Richie dans cette heure de musique sans pub sur Nostalgie.

0: là, un truc de Janet sur Nostalgie pour faire plaisir à Loïc qui boit trop de café trop tard le soir. Un petit coucou aussi à Marie-Hélène dans le Gard qui est avec nous jusqu'à 22h, c'est-à-dire maintenant. Bah, je pense qu'elle va faire un gros dodo. Et puis Laetitia qui poste pas mal de vidéos sur ses réseaux sociaux, les clips de tout ce qui passe à la radio sur Nostalgie. Nostalgie Génération 80, ça continue comme toute la semaine, 20h, 23h avec 7h6, Phil Collins, Tracy Chapman, Tears for Fears, et puis le maxi Nostalgie de 22h, choisi par Richard, parfumeur à Besançon. Ça tombe bien, ce tube accompagné l'eau de toilette, clin d'œil, dans les années 80. Voici Cyndi Lauper sur Nostalgie. Belle soirée à tous.
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0: On a vendu 50 millions de singles, c'est fou. Mario, le chanteur du groupe Image, était l'invité de Guillaume Aubert, le taulier de Nostalgie Génération 80, il y a quelques jours. Il est revenu sur ses débuts entre l'île Maurice et la France, son installation à Toulouse, où il a trouvé l'amour, le succès des Démons de minuit, ou encore la mélodie de Maîtresse, enregistrée sur un répondeur à cassette, pour ne pas l'oublier. Interview et live à retrouver sur l'appli Nostalgie, mais Image, c'est aussi corps à corps. On va écouter pour relancer une heure de musique sans interruption. Nostalgie Génération 80 avec aussi Tracy Chapman, Billy Ocean et Europe avant 23h.
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de Zimmerman dans Nostalgie Génération 80 ce soir avec une reprise de I'll Be Your Baby Tonight par UB40 et Robert Palmer, sans doute l'une des collaborations les plus inattendues de la fin de la décennie. Jimmy Somerville qui reprend Sylvester et voici un tube original, The Cure, sur Nostalgie.

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Dernière ligne droite pour Nostalgie Génération 80, avant Nostalgie Story 80 à 23h et Nostalgie Disco Funk à minuit. C'est d'ailleurs dans ce rendez-vous de minuit qu'on a plutôt l'habitude d'entendre Donna Summer, la reine du disco, qui a fort heureusement poursuivi sa carrière dans les 80s.

0: 23h. C'est la fin de journée pour vous, Ezekiel à Sanary-sur-Mer, l'heure de troquer votre tenue de travail pour quelque chose de plus confortable. Tiens, je vais faire pareil, j'enlève mes pompes. Y a pas de raison. Histoire de profiter surtout au mieux de votre choix, la version album de Aha, The Sun Always Shines on TV. On va lui faire une petite place dans le prochain quart d'heure. Nostalgie Story 80 pour tous les experts de la musique chaque soir à 23h. On essaie d'en savoir un peu plus sur les icônes de la décennie. Voici Nick Kamen, le petit protégé de Madonna.
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0: Il y a quelques semaines, on a pu voir au cinéma Epic Elvis Presley in Concert, constitué des chutes non utilisées par Baz Luhrmann pour son biopic sur le King Elvis. Alors, des images longtemps perdues de sa résidence légendaire à Las Vegas dans les années 70, mêlées à de rares images 16 mm d'Elvis en tournée, de précieux 8 mm provenant des archives de Graceland, sans oublier des enregistrements d'Elvis racontant sa version de l'histoire. En 1987, à l'occasion du 10e anniversaire,

0: Nostalgie Story 80, l'émission qui vous accompagne chaque soir en direction du lit ou du boulot pour les travailleurs de nuit. Bon courage à tous. Au réveil, en revanche, un duo qui met tout le monde d'accord, c'est Philippe et Sandy, les matins de Nostalgie avec votre séjour à Europa Park. À gagner chaque matin, Nostalgie paye vos vacances 7h15 et puis vous débloque de nouveaux souvenirs inoubliables en famille ou entre amis. Et puis si vous êtes calé en culture G, le défi de Philippe et Sandy, c'est pas mal aussi à 8h50. Ça vous permet de gagner plein de cadeaux, console Nintendo Switch, iPhone, enceinte Amberton de chez Marshall, platine vinyle ou encore l'incontournable Air Fryer, la friteuse sans huile pour un vrai summer body. Le retour de la musique au plus vite. Après la dernière pause de la journée, tous les tubes 80 non-stop, Murray Head qui a soufflé 80 bougies à l'Olympia de Paris, j'y étais cette année, Jimmy Cliff ou encore Michael Jackson sur Nostalgie.
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0: La liberté d'écouter ce que vous aimez, c'est ça, Nostalgie Story 80, c'est toute la semaine à 23h sur Nostalgie, on partage tous les tubes 80 et puis on essaie de creuser un petit peu les anecdotes. Place maintenant à Freedom, alors attention, il y a deux versions, le Freedom 90 avec George Michael entouré de tous les mannequins de l'époque, Naomi, Linda, Tatiana, Christy, Cindy, dont vous retrouvez toutes les tenues originales en ce moment dans l'émission, l'exposition Versace au musée Mayol à Paris. Et puis il y a aussi le Freedom de Wham et c'est celui-ci qui nous intéresse ce soir, nous sommes sur l'album Make It Big en 1984, enregistré au studio de Miraval dans le Var, Cocorico. Andrew Ridgeley est toujours de la partie, il fait un petit peu de la figuration. George a déjà les pleins pouvoirs, auteur, compositeur, producteur. C'est aussi ce tube, légèrement modifié au niveau des paroles, qui a illustré une campagne publicitaire pour les cassettes audio Maxell. Souvenez-vous, vous avez sûrement utilisé ces cassettes à la maison dans les années 80.

0: m'embête pas trop, ils donnent carrément leur nom dans la chanson Wang Chung. C'est les mêmes que Dance All Days, mais avec un autre tube sur Nostalgie.
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0: Je peux le faire aussi, c'est Julien Loéqui avec vous jusqu'à minuit et c'est le mois Madonna sur Nostalgie pour faire monter la sauce jusqu'au 3 juillet, date de sortie de son nouvel album. Madonna est célébrée sur Nostalgie pendant un mois complet, tous ses tubes, toute sa story, tous ses secrets aussi racontés tous les soirs de la semaine par Héloïse Buc de la rédaction Nostalgie à 18h avec aussi deux tubes de Madonna à la suite. Dans Nostalgie Story 80, on aime aussi la Madonna et son Into the Groove qu'on retrouve dans le film Recherche Suzanne désespérément en 1985. Histoire de Roberta, Rosanna Arquette, une jeune bourgeoise un petit peu coincée du New Jersey qui s'ennuie ferme dans sa luxueuse maison. Pour faire passer le temps, elle décide d'enquêter pour savoir qui est cette fameuse Suzanne dont on parle dans les petites annonces de son journal. Dans le film, c'est la version démo qu'on entend au loin dans une scène de discothèque et sur Nostalgie.

0: peut faire la pause qui s'impose hein, toutes les deux heures, comme en voiture, quand on est devant un écran, vous avez passé la soirée à monter votre podcast, bah, du coup on veut écouter ça au plus vite.
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0: Voulez-vous coucher avec moi? Alors c'est pas une proposition, ça ferait beaucoup trop de monde à satisfaire en même temps. 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